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1: Le son de Gambi sur Skyrock, René Coavilla, c'est ce qu'on vient d'écouter à l'instant, pratiquement 4h du mat, c'est Waïd, on est là avec vous pendant l'été, tout le temps, H24, on vous accompagne tout à l'heure à 5h, c'est tous les meilleurs moments du morning de Default que vous allez pouvoir vous refaire avec Emeric entre 5h et 6h, et à 6h c'est l'été du morning de Default avec Vincent qui sera là comme chaque matin entre 6h et 9h15 avec tous les meilleurs moments du morning de Default, plein de délire, et des iPads aussi que vous allez pouvoir choper entre 6h et 9h15, restez bien à l'écoute de Skyrock, ça se passe ici, sinon nous on y va tranquillement avec une nouvelle heure de son, c'est RN Boy là pour démarrer, on écoute avec moi RN Boy Nono La Grinta, juste derrière Michael Jackson avec Beat It et Lil Nas X aussi à venir avec Holiday sur Skyrock.

rappeur du 9-3 qu'on écoutait à l'instant avec Fool sur Skyrock, la première radio urbaine mondiale. Après le 9-3, direction le 1-3 chez Jules à Marseille, qu'on écoute maintenant avec Parfum Quartier. PLK aussi qui arrive avec Pocahontas juste derrière. Et dans les prochaines minutes, énorme classique, les Daft Punk avec Get Lucky. Les

Pharrell Williams et les Daft Punk, c'était Get Lucky version que vous n'entendez que sur Skyrock, c'est la version des Grammy Awards 2014 qu'on vient de se faire à l'instant, 4h21. J'espère que ça va toujours à l'écoute de Skyrock. Tous les numéros 1 sont là, tout à l'heure à 5h, Morning Best avec Emeric. Comme chaque matin, tous les meilleurs moments du Morning de Default. Et ça continue tout l'été à partir de 6h, 9h15. C'est l'été du Morning de Default avec Vincent, avec plein de déconnes, plein de délires. Vous avez vos iPads aussi à choper, ouais, ça va tomber tout à l'heure entre 6h et 9h15. Restez bien à l'écoute, Vincent va tout vous expliquer. Le son continue avec Mauvais Joe maintenant, membre du Triangle des Bermudes, on l'écoute avec Maladie. Et Ariana Grande juste derrière.

Adèle Castillon sur Skyrock, c'était été avec toi et très content de passer l'été avec vous sur Skyrock avec tous les numéros 1. Gims maintenant avec Théodora, c'est Spa et Naika juste derrière, One Track Mind sur Skyrock. 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

Le son de Dja Dja et Dinaz sur Skyrock. Dja Dja et Dinaz en nouveauté qu'on écoutait à l'instant sur Skyrock. Dans une vingtaine de minutes, dans moins de 20 minutes, c'est le Morning Best avec Emeric. Tous les meilleurs moments du Morning de Default, histoire de bien vous réveiller avant d'aller au taf, de vous donner du courage, de la pêche et du bon son aussi, hein. Rambo Goyard.

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Big Flo et Oli qui arrive avec Picasso sur Skyrock. Et Classic à se faire aussi, c'est les Fugees qui débarquent avec Killing Me Softly sur Sky.

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0: Bonjour, bienvenue sur Skyrock. On se réveille, c'est parti pour le Morning Best. C'est Aymeric.
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0: Nous sommes le mercredi 8 juillet. Une fois de plus, un gros programme pour vous réveiller. Du bon son, des barres de rire. C'est ça le programme en gros. Hein. Jusqu'à l'arrivée de Vincent tout à l'heure. Morning Best sur Skyrock. Et le Méli Mélo qui arrive aussi avec Culture. Premier son de l'émission. Mais juste avant, on commence par la météo. Bon, si vous aimez la canicule, vous allez être servi. Pas un nuage. Grand soleil encore qui domine sur quasiment toute la France. Avec une chaleur caniculaire qui persiste et s'installe vraiment toute la journée. Les minimales sont entre 16 et 23 degrés ce matin. C'est un peu plus doux, heureusement. Avec 18 à Brest, 19 à Lille, 23 à Bordeaux, 24 à Toulouse et Perpignan. L'après-midi, ça chauffe très très fort. Entre 29 et 40 degrés. Hydratez-vous bien, auditeurs de Skyrock. On prévoit 29 à Lille, 31 à Nice, 33 degrés à Paris, 37 à Bordeaux et jusqu'à 39 degrés pour Toulouse et pour Perpignan. Bon, le programme est bon, là. Jusqu'à 6h du matin avant Vincent. Morning Best. Tout ce qui a déchiré chez Difool. On parlera conseil pas cher avec Romano qui va devenir un influenceur régime. Ouais, on fera péter la banque aussi avant 6h. Il y aura un reportage très particulier sur Corbeau. Et puis dans un instant, la compile du morning. Il s'agira d'installation de caméra. On en reparle après le premier son de l'émission. Le Morning Best. Debout tout le monde. Voici Culture pour vous motiver. C'est Méli Mélo sur Skyrock.

0: C'est le Méli Mélo, le son de culture à l'instant sur Skyrock. C'est le Morning Best. Bon courage à vous, hein, ceux qui se lèvent très très tôt. N'hésitez pas à nous faire un coucou d'ailleurs sur l'application Skyrock. Qui est debout là, qui est réveillé? Envoyez-nous vos messages, comme ça on est motivé, on est ensemble sur Skyrock. 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On en reparle tout à l'heure. Et puis là, c'est la compile du morning avant d'écouter RN Boy, elle voulait sur Skyrock.
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2: Eh oui, compile, ils ont installé des caméras et se retrouvent à la une de l'actu. Attention, on va commencer par le numéro 3, c'est notre top 3.
3: Oui, on va commencer par l'Angleterre. Hein. Alors en Angleterre, ils sont assez radicaux. Ils en ont marre parce qu'il y a pas mal de classes où c'est le bordel. Voilà, les élèves ne sont pas très dissipés. Du coup, comme la police, ils ont décidé d'équiper les profs de caméras. Les profs ont des caméras embarquées. Voilà, c'est un truc de ouf. Ils arrivent en cours.
2: Embarqués sur eux.
3: Sur eux. Oui. Ils arrivent en cours, ils déclenchent leur petite caméra et comme ça, on peut surveiller les élèves perturbateurs. La plupart de ces écoles qui ont des élèves un peu compliqués et les enseignants en ont marre de ne pas être capables de faire leur boulot. C'est ce qu'explique un des chercheurs impliqués dans ce projet. Donc, projet qui prend de plus en plus d'ampleur de l'autre côté de la Manche.
2: Et les parents, ils peuvent regarder en même temps ou pas?
3: Bah écoute, je crois pas.
2: Non, c'est marrant.
3: Parce qu'il doit y avoir des règles un peu comme nous, RGPD, tu sais.
2: C'est quoi ça, RGPD?
3: Oh, tu sais, c'est les règles, faut faire attention, tout ça, aux identités de chacun et tout.
2: Ah, la privacy.
3: Voilà.
2: Ah, voilà, la privacy, je comprendrais mieux que RGPD, là. Bon, ça, c'est en Angleterre. En tout cas, c'est bien pour les parents qui sont nuls, comme ça, tu reprends des cours, si tu peux regarder.
3: Ouais.
2: Ça peut être une idée. À la place numéro 2, dans notre top 3, la compile de l'actu ce matin, c'est à Saint-Laurent-de-Gâtine, ça, c'est à côté de Tours. C'est un gynécologue. Alors, que faisait le gynécologue?
4: Absolument, ouais.
2: Avec une caméra.
4: Bah, il faisait son boulot, j'imagine.
2: Ah, tu crois qu'il mettait des caméras dans des dames?
4: Bah, c'est le boulot,
5: ça,
4: non?
5: Ça, c'est un boulot.
4: Ouais,
5: ça.
4: Voilà.
2: Non, c'est pas ça. Non, il avait une caméra sur son téléphone, comme tout le monde.
4: Il se faisait des petites vidéos perso.
2: Sur l'étagère, et il avait mis ça, donc, pile poil entre les jambes. Dans l'axe des jambes, dans l'axe d'entre les jambes des femmes.
4: Ouais.
2: Et il filmait les. Les dames.
5: Intimes.
2: Il y a beaucoup de patientes qui ont découvert ça avec un coup de fil de la gendarmerie. Parce qu'en fait, les gendarmes ont trouvé le téléphone et dans le téléphone, il y a plein de vidéos de lui qui auscultait les patientes.
4: Oh, putain, horrible.
6: Ah, c'est un vrai dingo, lui.
2: Alors, il a été suspendu, c'est quand même une bonne nouvelle. Suspendu par l'ordre des médecins et il sera jugé en février 2026. Je sais pas ce qu'il va dire. Il va dire oui, c'était pour.
5: Réviser
2: savoir...
5: chez moi.
2: Ouais, c'est ça.
4: Ou pour c'est savoir... crédible en plus.
2: Savoir si je faisais bien mon boulot, si j'étais bien professionnel.
4: Tu imagines quand le mec est fou.
2: En février 2026. Voilà. Heureusement que je vais jamais chez Gynéco. Moi, je suis jamais allé encore. Peut-être un jour j'irai.
4: Ah, il faut y aller. Hein.
5: Ah, il va à la fin du mois.
2: Ouais, on m'a dit qu'il fallait que j'y aille une fois par an.
4: C'est important.
5: Tu veux venir avec moi?
2: Tu veux que je vienne?
5: Bah, si tu veux.
4: Ah, moi, je suis chaud aussi.
5: J'ai une place pour le 30.
4: Bah, on va tous venir.
2: Rémi, place numéro 1 de la compile.
3: Allez, direction la Normandie. On va à Caen où un mec de 26 ans a planqué une caméra de surveillance dans les toilettes d'un supermarché. Alors, la petite affaire a quand même duré
2: c'est
3: pendant.
2: C'est le fils de mon gynéco ou pas?
3: Non.
2: Non.
3: Ça a duré pendant un an. Pendant un an, il a récolté des heures et des heures de vidéos. Alors, à un moment donné, bon, il s'est fait choper. Hein. La caméra a été dissimulée dans le faux plafond. La police n'a pas eu trop de mal à l'identifier puisque le voyeur s'était lui-même filmé en instant à la caméra, pas très malin. Alors il a été jugé et on lui a demandé pourquoi vous avez fait ça, sérieusement, c'est quand même très grave. Alors le monsieur, le jeune homme semble complexé, il dit bah écoutez, je voulais me comparer avec les autres hommes. Voilà. Il a eu du mal à le dire, l'article dit péniblement murmuré, mais sa ligne de défense n'a pas du tout convaincu le juge. Il est plus facile d'aller sur internet, on y trouve tout ce qu'il faut pour se rassurer, a-t-il tranché, et donc il a prononcé une peine de 6 mois de prison avec sursis.
2: C'est vrai qu'au niveau de la défense, il n'était pas super super.
3: C'était pas top, ouais.
2: Voilà notre top 3, faites attention aux caméras.
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passe la matinée ensemble sur Skyrock. Il y a plein de bons sons pour vous réveiller là, comme chaque matin. C'est le morning best. Tout ce que vous avez kiffé chez Difool durant la saison, eh ben on l'écoute. Même pendant l'été, on vous lâche pas. On est là 24h sur 24, 7 jours sur 7 sur Skyrock. Et dans un instant, Romano va se transformer en influenceur régime. Oui, des conseils pas chers, spécial régime si vous voulez fondre pendant l'été. Eh ben écoutez bien ce qui arrive. C'est prévu après Bad Bunny que voici. Nova Yol sur Skyrock.

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1: Et c'est Romano, et oui, Romano, pour les conseils pas chers. Bonjour, bonjour Romano.
2: Bonjour, bonjour.
1: Bonjour, bonjour.
2: Salut.
1: Bon, on est là pour gagner de l'argent, tous les matins des bons conseils pour gagner de l'argent, faire des économies, et puis aussi éviter de se faire escroquer. Tu vas nous parler d'un influenceur, donc qui dit influenceur dit escroquerie.
2: Alors, c'est Nicolas Lozina.
1: Il est connu lui.
3: Ouais.
1: Il fait
4: c'est
1: quoi
4: pas lui qui a appelé son fils Zlatan ou je sais pas.
3: Exactement.
4: Quoi.
3: Ah, c'est si ça. Ouais, il a fait les princes de l'amour un peu tout.
5: C'était le un peu le patron du reste du monde.
3: Ouais, c'est ça.
5: Quand c'était contre les Marseillais.
1: D'accord, ok. Nicolas Lozina.
2: Quel CV.
1: Oui, ah ouais, impressionnant. Ouais.
2: Alors lui, il a décidé de se lancer dans les plats cuisinés.
1: Ok.
2: Qui font maigrir.
1: Oui.
2: Le problème qu'il y a, c'est que. Bah, en fait, le mec, plus il en a bouffé, plus il a grossi. Le mec a triplé de volume. Donc, il y a sans doute un problème au niveau des recettes. Bon, et puis, bon, les gens ont commandé plats arrivés périmés, gros morceaux de moisi, qui devait sûrement être de la viande dans une autre époque.
1: Ah, ça, c'est une réaction d'un mec qui a commandé ça.
2: Ouais, c'est ça.
1: Ah, oui.
2: Alors, oui, ça fonctionne et ça fait perdre du poids parce que ça vous amène directement aux toilettes.
1: Ah, bah, tu vois, donc il n'y a pas trop pris sur la marchandise. Bah, tu manges, tu.
2: Ouais, c'est censé être des plats light, mais l'assiette est remplie d'huile, même sur l'emballage extérieur.
1: Ah, il y a même de l'huile dehors, ça déborde, toi.
2: Ouais, c'est ça.
1: C'est pas mal. Alors.
2: Ah, bah, ce matin, je vais Jean-Louis de Dubaï. Kikou, c'est Jean-Louis.
4: Salut Jean-Louis.
2: Salut Jean-Louis. Et ben, ce matin, Jean-Louis va vendre des petits plats cuisinés aux personnes qu'on va appeler. Elles sont un peu en surpoids.
1: Très bien.
2: Ça va faire du bien.
1: Eh bien, on va donc passer des coups de fil, essayer de vendre donc ce magnifique. C'est vrai qu'il a grossi. Hein. Putain, j'avais pas vu la photo.
6: Tu vois ?
1: Je suis en train de regarder, là. On appelle qui ?
5: On appelle Daniel.
1: Ah oui.
2: À ceux qui voient, on dirait le belge.
6: Oh.
1: Dingue, ça dit donc tout ça. Alors. Réponds pas Daniel.
2: Daniel.
7: Allô.
2: Ouais, c'est Daniel.
7: Non, c'est pas Daniel.
2: Ah, c'est sa bonne femme.
7: Oui.
1: Ah, bonjour la bonne femme.
2: Salut la bonne femme de Daniel, comment elle va?
7: Bah ça va, c'est qui?
2: C'est Jean-Louis. Tu sais que j'ai croisé Daniel, je l'ai pas reconnu.
7: Jean-Louis.
2: Ouais, Daniel, dis donc, il a gonflé, c'est pas possible.
7: Vas-y. Allô.
2: Ouais, c'est Daniel.
7: Ouais.
2: Ouais, comment il va?
7: Ça va.
2: Ça va, ça va. Eh, dis donc, tu sais, je t'ai croisé, je t'ai pas reconnu, mais dis donc, t'as grossi comme tout.
7: Oh, dis donc, oui, je traîne par terre.
2: Ah, bah c'est ça, bah, on dirait un porcelain.
7: Oui, tu te foutrais pas de ma gueule, là, des fois.
2: Non, non, mais je vais t'amener des plats cuisinés, là, que j'ai concoctés moi-même, parce que je suis Jean-Louis de Dubaï.
7: Oui, bah tu peux te les foutre, je pense.
2: Où ça donc?
1: On les met où? Très bien.
2: Mais si.
1: On les met où les. Oh, il part. Daniel.
2: Tu vas ça.
1: J'ai senti qu'il était un petit peu énervé.
2: Daniel,
1: hein.
2: Il s'est fait le monter, ouais. Daniel.
1: Un petit peu énervé.
5: Ah ouais. Tant d'axe, Daniel, là.
2: Mais calme-toi, Daniel.
1: Du calme, Romano. Du calme aussi.
2: Ouais. Excusez-moi, ça m'a mis un truc, là. Ça m'a fait faire une crise.
1: Oui.
2: De démence.
1: Bon, on va quand même retenter le coup parce que pour l'instant, t'as pas réussi à vendre ton truc, là.
5: Ah ouais, c'est parti.
1: Alors, le truc pour maigrir qui fait aller aux toilettes, mais en fait, oui, ça fait maigrir, ça fout la diarrhée.
5: Et là, on va chez Étienne.
1: Oui.
2: C'est des plats gastro-entérite.
1: Oui.
5: C'est Étienne.
1: Étienne.
8: Allô.
2: Allô, Étienne.
8: Oui.
2: Ouais, comment il va, Étienne?
8: Ça va et toi? C'est qui? Bah, t'es en numéro privé.
2: Ouais, c'est normal parce que je suis une star, je suis Jean-Louis de Dubaï, je suis influenceur.
1: Eh ouais.
2: Eh ouais, impressionné un petit peu là.
1: Eh oui.
8: Ah, très impressionné là.
2: Ouais, ouais. Eh, dis-moi, je t'appelais là parce que j'ai trouvé que t'avais pris un peu de poids cet été là.
8: Ouais, c'est vrai, c'est vrai.
2: Ouais, ouais, bah tu vois, je te connais. Hein. Et donc, ce que je vais faire, c'est que je vais t'amener des plats cuisinés qui te donnent la diarrhée.
8: Ah, c'est gentil ça.
1: Ah, t'as
2: ouais, comme ça, tu manges, tu vas direct aux toilettes, t'évacues, tu maigris.
8: Ah ouais, c'est une bonne solution ça en vrai.
2: Ouais, ouais, t'es
8: j'aurais dû faire ça, je me suis fait chier à faire du sport, tu vois, pour faire 40 kilos, mais en fait c'est ça qu'il fallait que je fasse.
1: Ah bah là tu vas
2: tu vas te faire chier tout court là, tu vas bien évacuer là, t'inquiète pas, il n'y a aucun souci quoi. Bah ce que je te propose c'est que je peux être là dans un quart d'heure, 20 minutes.
8: Mais où là?
2: Bah là je suis dans mon jacuzzi là.
8: Ouais mais tu peux être où dans 15 minutes?
2: Bah chez toi. Je viens direct tout est, je t'amène les plats cuisinés, c'est pas cher, c'est 15 euros.
8: Ah mais j'ai pas le budget moi là, j'ai pas le budget.
2: Bon bah vas-y, on va s'arranger, tu perds en nature.
1: Oh, t'es trop gentil.
8: Ah, c'est la galère, hein, ça peut s'arranger.
2: Ouais, bah tu vois. Bon, bah vas-y, à tout de suite alors.
5: À tout
8: de suite.
2: Allez, bisous.
1: Et hop,
3: bisous,
1: Étienne.
2: C'est vendu.
1: Ouais. Et voilà. Une fois de plus, de bons conseils pas chers sur Skyrock.
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2: Merci de vous réveiller avec nous sur Skyrock. On est prêt à faire péter la banque dans un instant là. Spécial Joule. Bougez pas, ça arrive. Il y aura du bon son aussi sur Skyrock, du Bilouki dans pas longtemps avec Fool. Plein de numéros là pour se réveiller en ce mercredi 8 juillet. Et pas un nuage. Un grand soleil aujourd'hui qui va dominer quasiment toute la France avec une chaleur caniculaire. Ça continue. Hein. Troisième journée de grosses canicules. Ça s'installe durablement. Les minimales, ça tourne entre 16 et 23 degrés ce matin. Donc c'est plutôt doux. On en profite avec 16 à Lille, 18 à Brest, 23 à Bordeaux, 24 à Toulouse et Perpignan. L'après-midi, ça chauffe très très fort. Entre 29 et 40 degrés. Je vous conseille de bien vous hydrater. 29 degrés à Lille, 31 à Nice, 34 à Paris, 37 à Bordeaux et jusqu'à 40 degrés dans le sud-ouest, à Biarritz, à Toulouse ou encore à Perpignan. Ouais, j'espère que vous vous hydratez comme il se doit. En tout cas, on en profite. Il fait encore un peu doux et un peu frais le matin. Voilà, petit vent qui fait plaisir. Skyrock, on fait péter la banque dans le Morning Best sur Skyrock. C'est parti.
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4: Et maintenant, attention, on fait péter la banque sur Skyrock. Allez. Ils sont là, ils sont avec nous. Ils sont fans de Joule. Et sont-ils vraiment des vrais fans de Joule ou va-t-on les démasquer? Il y en a un qui grince. Bonjour.
5: C'est Octave.
4: Bonjour, Octave.
6: Non, c'est pas moi.
5: Non, ah,
4: c'est Sarah, tu grinces, dis donc. Mais de l'huile.
6: J'ai peur.
4: Mais de l'huile, tu as peur.
7: J'ai pas peur.
4: Bon, il y a que du bon, hein. Il y a plein de billets de 50 euros à gagner. Vous trouvez une bonne réponse, vous gagnez un billet de 50 euros. Vous allez jouer avec nous, je vous mets des sons de Joule. Vous les reconnaissez. J'espère que vous allez les reconnaître. Attention, il va falloir être rapide. Vous gagnez 50 euros à chaque bonne réponse. Vous avez pigé, c'est facile.
7: Ouais.
4: Je vais vous donner quand même une chance de plus. Vous avez le droit de choisir un des membres de l'équipe pour vous aider. Il y a un instant, Cariole m'a dit sur Joule, je suis imbattable.
7: Ouais, c'est vrai.
4: Alors, sur Joule, elle est imbattable. Sarah, tu choisis qui?
6: Cariole.
4: Eh ben, t'as choisi la bataille.
5: Allez.
4: Tu vas gagner un maximum de thunes. Octave, tu choisis qui dans l'équipe?
6: Je choisis Guigui. J'ai confiance.
5: Allez, frérot.
4: Alors, Guigui.
5: Je vais essayer de te faire gagner des sous.
4: Et Octave, l'équipe des garçons.
5: Par contre, on partage, Octave.
4: Non, non, vous partagez. C'est tout pour toi, Octave. Donc, Octave de Bordeaux contre Sarah de Dreux. Sarah et l'équipe des filles avec Cariole.
5: Allez, les filles.
8: Salut les filles.
4: Salut les filles. Tu as des fans, Sarah, là, dans le morning?
5: Ah, bah, grave.
4: Attention, super, c'est parti. Premier son de Joule, vous le reconnaissez, vous gagnez. Vous êtes prête?
7: Ouais.
5: Allez, vas-y.
7: Ouais.
4: Allez, tu es prête, hein, Octave. On y va, c'est parti.
5: Wesh alors,
7: wesh
5: facile.
7: Wesh alors.
5: Oh putain, Octave, ça a été bon.
4: Bonne réponse. Octave et Guigui en cœur. Ouais. Wesh alors.
5: Alors.
4: Bah oui, wesh alors. Bah.
9: Wesh alors.
4: Wesh alors.
9: Wesh alors.
4: 50 euros pour Octave.
5: Bien joué, Octave, ça a été bon.
4: Merci. Attention, attention.
9: Wesh alors.
4: On y va pour le deuxième. Allez, le deuxième, c'est facile.
7: OVNI.
5: Oh, ouais, bah, on m'appelle l'OVNI.
7: Ouais, bah c'est bon, c'est
4: bon. C'est
7: l'OVNI.
4: Bon, j'accepte.
5: Ah,
4: on m'appelle quoi?
9: On m'appelle l'OVNI.
7: J'adore.
4: 50 euros pour Sarah, on est à 50-50.
5: Ah ouais, Cariole, pas
4: vous avez déjà gagné 50 euros, on m'appelle l'OVNI. Bravo, Cariole, t'as bien fait de choisir Cariole. Elle connaît son Joule sous les bouts des doigts.
7: Exactement.
4: Attention.
5: Allez, Octave, allez, Octave, je suis avec toi là.
4: Bon, celui-ci, il est facile. Ils sont tous faciles parce qu'on a tous Joule.
5: Bah oui.
4: Attention. Octave, Sarah. Si vous avez besoin, vous faites aider par Cariole.
5: Ah, donc là, on dit rien?
4: Non, vous dites rien.
5: Allez, on dit rien.
6: Phénoménal.
4: Non, non, non. Sarah, oui, toi.
7: JCVD.
4: Oui, non, Cariole, bonne réponse.
5: Mais t'avais pas le droit.
4: Si, si.
5: J'avais, moi.
4: Non, ah, oui, bah, Octave a donné la réponse.
5: Octave, il a dû en premier, hein, t'as raison, Octave.
4: Non, c'est pas vrai.
7: Non,
4: je suis l'arbitre, j'ai vu. Bon, ça fait 100 balles pour Sarah, ça fait 50 balles pour Octave. Attention, Octave.
5: Attends, allez, là, on peut aider là, ou pas du coup là?
4: Ouais, on peut aider.
5: Ah,
4: t'es en train de te faire.
5: T'allais le dire, ouais.
4: Défoncé par les filles, mais dis. Attention.
5: Parle bien, Octave, s'il te plaît.
4: Oh, là, ça va être facile.
5: Phénoménal, là, c'est bon. Voilà, merci, Octave.
4: C'est phénoménal.
5: Allez, plus 50 balles.
4: Donc, on est à 100 euros partout. Vous faites péter la banque ce matin là. On fait péter la banque sur Skyrock avec le tout dernier. Allez, qui va plier le match là? Le tout dernier pour vous. Attention. 3, 2, 1, c'est parti.
5: Bande organisée.
7: Bande organisée.
5: Bon. Oh,
7: mais Guigui va trop vite. Hein.
5: En même temps, celui-là, franchement, ouais, il est facile.
4: Bande organisée, c'est gagné. 50 euros pour toi, Octave. Alors, on a du 150 euros pour Octave et du 100 euros pour Sarah. Bah, vous êtes
5: bon,
4: bien
5: c'est
4: tous
5: pas
4: les
5: mal,
4: deux.
5: Ça fait une bonne matinée, quand même.
4: Bah, ça va.
7: Attends.
4: Bravo, Octave. Bravo, Sarah. T'es contente, Sarah?
6: Super content.
5: Ouais, bon, après, t'as pas gagné autant qu'Octave, hein, désolé.
4: Bravo, Octave. 150 euros. Vous allez faire quoi avec votre argent, tous les deux?
5: Un projet immobilier?
4: Invite Sarah à manger. Invite Sarah à manger. Bon, faites-vous plaisir en tout cas. On vous embrasse.
5: Bon, déjà à vous deux en tout cas.
4: On vous embrasse tous les deux.
6: Merci, bisous.
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0: Comme chaque matin entre 5 et 6, on vous réveille Morning Best et bien plus que ça. Ça s'arrête pas là, bien au contraire. Il y a Vincent qui arrive, Vince qui débarque. Il va vous passer du bon son, il va vous réveiller, il va vous faire taper des barres aussi avec l'été du Morning de Difool et même vous offrir des cadeaux. 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Jenny aussi, Tame Impala, Dracula, c'est prévu. Et puis un reportage spécial Corbeau qui arrive avant 6h du mat sur Skyrock.
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1: Des problèmes de voisinage, écoutez ce qui peut arriver. Reportage dans une ville du nord de la France, c'est LM. Il y a un corbeau qui rôde. Si vous habitez là-bas et vous avez entendu parler de cette histoire, n'hésitez pas à témoigner, à nous laisser vos messages.
2: Ouais, c'est clair.
1: Vous pouvez réagir à tout ce qui se dit dans le morning. Et on va faire un truc bien ce matin.
3: Ouais.
1: On va aider les gens qui sont victimes de ça. Alors, il y a plein de gens qui sont victimes de ça. Il y a un corbeau qui envoie des messages pour dire ta femme te trompe, pour dire aussi, bah tiens, c'est ce qu'on va vous faire écouter. Votre fille est une cochonne. C'est ce qui s'est passé. Il y a une maman, la pauvre. Et la pauvre fille aussi, qui reçoit des lettres dans sa boîte aux lettres. C'est le principe du corbeau.
2: Ouais.
1: C'est des lettres qui sont pas signées. Et qu'est-ce qui est écrit sur les lettres? Écoutez bien.
4: Si votre grosse de fille ne se tient pas tranquille avec ses copains.
1: Tranquille. Attends, tranquille. Non, c'est tranquille.
4: Ce rassemblement de catins, votre stupide petite dévergondée vous déshonore.
1: Voilà, vous imaginez le mec quand même, il n'a que ça à foutre.
3: Ah, oui.
1: Il a pris du papier comme ça, une lettre, et il a écrit, il n'a pas écrit que ça d'ailleurs, hein. Écoutez, il a écrit ça.
4: Elle nous a initiés au sexe.
1: Oh.
4: Et elle aime ça, la cochonne.
1: Oh là là.
4: La saucisse pure porc.
1: La saucisse. Oh.
5: C'est quoi ce corbeau de con là?
1: Voilà, c'est le corbeau le plus con.
5: Ah ouais, vraiment?
1: Du monde.
3: Ah ouais, c'est ouf, ouais.
1: Bon, évidemment, ça fout le bordel dans tout le quartier.
2: Bah, tu m'étonnes.
1: Comment elle réagit, la maman, d'ailleurs, là-dessus?
6: Je me sens pas concernée par ses propos.
1: C'est bien.
6: Mais bon, dans la tête des gens, ils se disent, bah, quelque part, si elle a reçu ces lettres-là, c'est que peut-être elle a fait quelque chose. Automatiquement, dans l'esprit des gens, ça va être ça.
5: Pas forcément. Hein.
1: Non, mais t'as toujours
5: un doute. Je veux juste te dire que c'est le mec, c'est juste un golemon.
3: Ah, mais
5: quoi.
3: Ça parle dans le village.
1: Bah, c'est
5: ouais,
1: fou.
5: Ça parle, mais bon, moi je vois ça.
2: Il n'y a pas de fumée sans feu en général.
3: C'est l'histoire du village. Regarde, c'est la cochonne.
1: Oui, c'est ça, la pauvre, vous imaginez. Alors, qu'est-ce que vous feriez si vous étiez victime d'un corbeau comme ça qui balançait des trucs.
2: Moi, j'essaie de le retrouver direct, déjà. J'essaie de le retrouver direct.
5: Mais tu fais comment? Tu prends ses empreintes digitales,
2: c'est ça? Non, mais tu fais une enquête.
1: Ouais, les voisins font une enquête d'ailleurs. Les voisins ont tous une petite idée, écoutez.
7: Je ne vois personne qui pourrait faire des trucs pareils parce qu'on est tous main dans la main.
1: Ah
7: c'est un petit village, mais on s'entend bien.
1: Eh non, mais bah non.
2: C'est lui, là, c'est le monsieur en fait.
1: Carriole a fait l'enquête. C'est lui. Qu'est-ce qu'en pensent les autres voisins?
8: Non, mais on se doute. Tu sens, on se doute qui c'est. J'irai pas dévoiler parce que moi, elle m'a rien fait du tout.
7: Ou alors c'est un étranger qui veut à quelqu'un.
3: Un étranger?
7: Oui, ça, c'est ça.
1: Voilà, oulala, l'enquête.
5: C'est un étranger.
1: Hey, qu'est-ce que ça vous fait? Qu'est-ce que vous faites si ça vous arrive?
5: Moi, je serais sûr que c'est un étranger.
1: Oui. Donc, mais l'autre qui pense savoir qui est, bah, qu'elle le dise déjà.
2: Mais
3: il y a un indice, ça dit elle, donc c'est une femme.
1: Ah ouais. Non, ou la personne.
3: Ah ouais.
1: La personne. Ou alors elle pense que c'est une femme, ouais, peut-être. Je sais pas, moi je fous une caméra et je regarde qui.
2: Moi je resterais posté toute la journée s'il le faut pour attendre.
1: Ah, j'ai cru que tu resterais posté comme une lettre dans ta boîte aux lettres. Carriole se cache dans sa boîte aux lettres à l'intérieur.
2: Non, mais pas loin de la boîte aux lettres.
3: Moi ce serait moi qui enverrais les lettres parce que je suis un étranger.
1: Non, Karim, t'es pas étranger.
5: Ah si. Attends, faut pas les connaître.
3: Attends, à quel stade
1: il fout? La carte d'identité française, t'es franco-marocain.
3: C'est vrai aussi.
5: Oh putain, c'est une honte.
1: Donc. Vous imaginez le bordel que ça fout, regarder rien que dans l'équipe là maintenant.
3: Il y a aussi une dame qui a vu sa photo sur un corps de cochon.
2: Ah ouais.
1: C'est sympa ça.
2: Ah mais il est ouf lui, il faut le retrouver. Hein.
1: Allez, Carriole.
3: C'est toutes des cochonnes pour le corbeau.
2: Ah ouais.
3: C'est que des cochonnes.
1: On mène l'enquête ce matin sur Skyrock.

Le son de Tame Impala sur Skyrock avec Dracula. Vous allez retrouver Maxime avec le 9-12. Il y a du Rembo Goyard qui arrive, du Big Flo et Oli également.

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1: Yes, 9h04, l'été du morning de Difool. Et ben on termine l'émission avec votre horoscope de l'amour. Votre puissance amoureuse sur une échelle de 0 à 5 en ce mercredi 8 juillet avec 0 sur 5 de puissance amoureuse malheureusement pour les poissons et pour les sagittaires. Alors attention à votre susceptibilité, hein, réagissez avec humour. Avec humour, si quelqu'un vous envoie des vannes, les béliers et les gémeaux, vous avez 1 sur 5, vous allez préférer les preuves d'amour discrètes plutôt que les preuves d'amour bruyantes qui sonnent totalement faux. Les capricornes et les verseaux, c'est 2 sur 5, vous serez bien dans votre zone de confort aujourd'hui. Vous allez prendre des risques, mais des risques calculés. Les lions et les balances, c'est 3 sur 5, vous serez vous-même. C'est votre personnalité qui vous permettra de marquer des points. Les cancers et les scorpions, c'est 4 sur 5. Aujourd'hui, vous allez plaire bien plus que ce que vous ne l'imaginez. Et on termine avec les vierges et les taureaux. Alors, vous raflez la mise aujourd'hui, hein. Les vierges et les taureaux, vous allez rafler tout sur votre passage. Vierges et taureaux, c'est 5-5. 5 sur 5 de puissance amoureuse. Maxime, qui est en train d'arriver. Voilà, petite galère de métro, mais il est en train de se mettre en place. Il sera là dans quelques secondes pour le son de Skyrock, hein, tout au long de la matinée. On y va comme premier avec Rainbow Goyard ou encore Big Flo et Oli.

0: 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Bonne journée tout le monde, c'est Skyrock que vous écoutez. Maxime avec vous jusqu'à midi avec du très bon son rap R&B non-stop et puis des beaux cadeaux à gagner aussi. Le festival Golden Coast, c'est pour vous. Roulette au 7-20-20, 50 artistes qui déchirent fin août du côté de la Côte d'Or, Golden Coast. Ça sera à Dijon. On écoute Pilé tout de suite, c'est Mauvais Joe. Et pas que, il y a aussi Michael Jackson qui se pointe avec Billie Jean. Et puis Nono La Grinta, c'est Love You. A tout de suite sur Skyrock. C'est le festival qu'on vous offre, écoutez.
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C'est ce qui est au premier sur le rap avec Nono La Grinta, on écoutait Love You. 9h30, bonne matinée, le son se poursuit avec The Weeknd dans un instant. The Weeknd qui a tout déchiré le week-end dernier du côté de Lille. Et ce soir, il entame 4 stades de France avant de retrouver l'Allianz Riviera Nice, ça sera en fin de mois. C'est des concerts exceptionnels, un artiste exceptionnel et des places les toutes dernières de l'univers que vous avez gagnées sur Skyrock évidemment. Voici le son de la Coupe du Monde tout de suite. C'est Shakira et Burna Boy, Die Die. Et RN Boy, elle voulait The Weeknd dans quelques minutes.

Il a mis le feu au stade Pierre Mauroy de Lille, c'était le week-end dernier. Ce soir, ça démarre au stade de France. Et pendant 4 jours, 4 stades de France, puis 2 Allianz Riviera de Nice. Ça sera en fin de mois, la tournée exceptionnelle. The Weeknd a choisi Skyrock, le numéro 1 R&B mondial qu'on écoutait à l'instant avec Geza Fulstein. C'était...

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0: Et eux aussi sont en tournée avec Skyrock à la rentrée. Dja Dja Dinaz, on l'écoutait à tes côtés. Et franchement, Dja Dja Dinaz, c'est un groupe qu'il faut voir sur scène. C'est, franchement, c'est fort. Ils sont très très bons en concert. Et on écoutait un de leurs sons là. C'était à tes côtés sans Skyrock. Je suis à vos côtés jusqu'à 16h avec vos messages qu'on lit tous les jours. Entre midi et 16h, Skyrock dédicace à vous de balancer les messages sur l'appli Skyrock FM. Dédicace à ceux qui sont sur la route des vacances. C'est le message de Maxence 56 là qui va se reconnaître. Il y a LD27K également qui est là. Dédicace à toi. JBTY, Arpagon qui nous dit salut Mehdi, j'écoute Skyrock chez mes potes. Dédicace à toi et puis à tes potes aussi. À l'écoute de Skyrock, l'appli Skyrock FM. Et puis le standard aussi 01 53 40 30 20. Avec la suite du son, c'est le son qui est numéro 1. Mauvais Joe, le son le plus écouté, le plus streamé en France actuellement. On va écouter Pilé sur Skyrock et le nouveau Ariana Grande aussi arrive avec la roulette.
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On va écouter Champagne à l'instant, Urban Music non-stop toute la journée, ça continue. Bon après-midi, bon mercredi à l'écoute de Sky avec Leto, Pineapple à écouter maintenant sur Skyrock, enchaîné à Fifth Harmony, on va écouter Work From Home, et puis Bilouki aussi arrive avec Full sur Skyrock. Non, ça c'est la rafleuse qu'on a écouté il y a quelques minutes. Ça c'est Leto, voilà, Leto Pineapple, un des bons sons, un des bangers de l'été.

Le Montpellier à Carbone, on écoutait Imagine à l'instant sur Skyrock. Premier sur le rap toute la journée, premier sur les messages en direct. Aussi vos dédicaces tous les jours qu'on lit entre midi et 16h avec l'appli Skyrock FM, avec les réseaux Facebook, Twitter, Instagram. Ça nous écoute au bord de la piscine. Amélie depuis Vesoul, là en Haute-Saône, qui fait une dédicace notamment à Juliette et Samir. Et puis ça taffe aussi à Moissac dans le Tarn-et-Garonne avec Paul, qui fait une dédicace pour ses collègues. Il y a Kylian et Maëlys et tous ceux qui travaillent au restaurant La Maison de Rose à Moissac. Courage si vous bossez là aujourd'hui, et encore plus si vous bossez avec la chaleur, la canicule,

0: France à vous faire découvrir cet artiste, Terren Boy, et puis Michael Jackson aussi à venir, avec Beat It sur Skyrock.
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Michael Jackson, on va écouter Billy sur Skyrock, il est 13h tout pile. Bon après-midi, bon mercredi à l'écoute de Skyrock avec la roulette qui arrive. 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Vous envoyez roulette par SMS au 72020. Roulette envoyée par SMS au 72020. 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Et pour la suite du son, on écoute Gims, là maintenant Soleil enchaîné à Big Flo Oli pour Picasso et puis Triangle des Bermudes avec Aina Kamoura, Balek à venir.

0: Le nouveau son de Tiakola s'appelle Mélo Décalé. On va écouter là sur Skyrock et la suite. C'est avec Gims et Soleil. Gims a écouté sur Skyrock. Culture aussi avec Méli Mélo et le son de Triangle des Bermudes avec Aina Kamoura. Balek sur Skyrock, premier sur le rap toute la journée. Premier sur les dédicaces aussi tous les jours, midi 16h. Bravo à ceux qui ont eu le bac, notamment Mdo Dama, tiens, qui nous dit salut l'équipe. Moi, je fais une dédicace à mes potes Joao et Roy qui ont eu leur bac. Et puis moi aussi, merci de faire passer le message. Le message est passé. Mdo Dama et puis Shen qui lui nous dit dédicace à Mathieu Le Goat. L'appli Skyrock FM, vous cliquez sur balance ton message en direct. À vous de jouer jusqu'à 16h.
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Le son du mondial de football. Shakira avec Burna Boy. On va écouter Die Die sur Skyrock et J-1 avant le quart de finale de la Coupe du Monde France contre Maroc. Allez les Bleus demain. Pensez aussi à tous les Marocains à l'écoute de Sky. En tout cas, J-1. On est pressé, on attend ça. Rambo Goyard pour la suite du son. 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Rambo Goyard écouté avec BMS à Nîmes aussi. Avec Meryl pour Champagne. Et puis Alonso avec Karen Boy. 18 carats écouté sur Skyrock.

0: Zao avec MHD, on va l'écouter Laissez les Kumas sur Skyrock en ce mercredi après-midi à l'écoute de Sky, Urban Music non-stop toute la journée. Emric qui va prendre la suite après les dédicaces comme tous les jours, le 16-20 et avant Planète Rap, hein, l'émission rap de référence, le 16-20 avec vos passes à gagner pour le Golden Coast Festival, le plus grand festival de rap en France avec Skyrock sur 3 jours, 28, 29 et 30 août prochain. 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Les dédicaces aussi, les dernières, l'appui Skyrock FM, vous cliquez sur balance ton message en direct et pour la suite du son, on va écouter Gambi avec René Kéovila, le dernier son de Gambi et puis Bad Bunny aussi. Noé Bayol a écouté sur Sky.
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0: la plus grande star internationale du moment. Tandis qu'au Emmerich.
1: Ça se tape avec The Weeknd.
0: Ah, j'allais dire pareil, ça peut se taper avec The Weeknd.
1: Ça se tape
0: sévère en tout cas.
1: D'ailleurs, The Weeknd, c'est ce soir là.
0: Ouais, The Weeknd concert Skyrock après Lille, le Stade de France, là, 10, 8, 10, 11 et 12 juillet avant de débarquer à Nice.
1: En fait, il passe tout le mois de juillet en France. Il passe trop la France, The Weeknd.
0: Il passe ses vacances en France, en tout cas le mois de juillet.
1: Ouais.
0: Emmerich, le 16-20, ça dit quoi là?
1: Le 16-20, ça dit pilé, un mauvais Joe, ça arrive.
0: Ah bah voilà, lui aussi, il est en train de dépasser les frontières même.
1: Clairement.
0: Il y a des vidéos de partout dans le monde en train de chanter pilé. C'est un truc de
1: ouf. Pour une fois qu'on a un son de l'été français qui va faire le tour du monde, c'est cool.
0: Grave, ça fait plaisir.
1: Ouais.
0: Et puis on termine les dédicaces. Tiens, félicitations à Thiago qui a eu son permis là aujourd'hui. Permis bateau en plus. Bah voilà, tu vas pouvoir profiter cet été. Aurélie d'Antibes qui passe le message.
1: Voilà, fini pour les messages en direct. Retour demain à midi 16h, demain avec les Bleus.
0: Yes, tous les jours sur Skyrock. Ciao à tous.
1: Ciao, Mehdi. Bon, on espère que ça va avec cette chaleur extrême. Bon, ce qui fait qu'on a eu une canicule de fou il y a deux semaines, on relativise un peu aujourd'hui, même s'il fait très très chaud partout en France. Courage à vous, auditeurs de Skyrock, auditeurs du 16-20, c'est parti. Emmerich avec vous, les numéros 1 qui sont là, les places aussi pour aller les voir au Golden Coast Festival. Les numéros 1, ils sont tous sur scène. Vous gagnez ça avant 20h. Et pour le son, on attaque avec le carton de l'été, le phénomène pilé. C'est Mauvais Joe pour démarrer le 16-20 sur Skyrock. Let's go.

0: quelqu'un qui nous présenterait comme ça, en effet, je vais dire comment t'allais nous le présenter, mais en effet, la Chine est avec nous.
1: Ça bouge pas.
0: Ça va?
2: Bien, toi.
0: En pleine forme?
2: Au calme.
0: Votre connexion tous les deux? Depuis longtemps?
1: Longtemps, c'est un grand mot, mais tu connais, je suis tombé sur un son, j'ai aimé, on s'est vu plusieurs fois au Planet Rap ici, grâce à toi, encore une fois. Beaucoup de choses, c'est grâce à toi. Hein.
0: C'est beau.
1: Ouais.
0: C'est beau, j'aime ces genres de rencontres. Donc vous avez bien que voilà, vous êtes bien capté tous les deux.
1: J'aime beaucoup ce qu'il fait.
2: Moi aussi.
0: Et humainement ça passe.
1: Ouais.
2: C'est correct.
0: Ça c'est le plus important aussi. Bon, tout va bien.
2: Tout va bien.
0: En pleine forme. Ouais. Profite un peu de l'été. Ça bosse ou quoi la Chine?
2: Je ramenais du soleil un peu.
0: Un peu de soleil.
2: Ouais.
0: Très bien. On en parlera tout à l'heure. Et nous allons passer tout de suite à l'info ou mytho.
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0: C'est simple ce que je vais dire. Tu me dis si c'est de l'info ou si c'est du mytho.
1: Vas-y, c'est bon.
0: On commence tout de suite. Tu as commencé le rap grâce à la médiathèque de ta ville. Info ou mytho?
1: Info.
0: Alors explique-nous cette histoire. La médiathèque de la ville, c'est la ville de Corbeil?
1: Ouais. Dans ma cité, mon conseil. On avait le droit de un article gratuit comme on était scolarisé en primaire. Je suis tombé sur un CD, le code de l'horreur.
0: De Rof. Et là,
1: boum.
0: Boum. Et tu t'es dit, c'est ça que je
1: fais. Ouais.
0: Je veux la même chose. Ma tête sur le CD, des morceaux comme ça explosifs.
1: Ouais, j'avais une radio à l'époque. J'ai mis le CD dedans et. C'est une bonne gifle un peu, hein, l'album. Je te mens pas.
0: Encore aujourd'hui? C'est un album que tu peux réécouter encore
1: bien
0: aujourd'hui.
1: Sûr,
0: ouais, c'est vrai. Fait partie. Est-ce que tu vois, tu réécoutes. Est-ce que d'ailleurs toi, est-ce que tu fais plus nouveauté ou t'écoutes des choses?
1: Bah, en fait, j'ai une playlist, il y a tout dedans. Ça veut dire ce qui tourne, ça dépend du mood.
0: Et ça en fait partie.
1: Voilà.
0: Le code de l'horreur. On continue. Info ou mytho. Ah, très bien. Bah tiens, regarde, tu vois, on s'y retrouve. Rof a partagé un de tes premiers clips quand tu vivais aux Comores.
1: Oui, info.
0: C'était quel morceau?
1: C'était un morceau avec tes amis. En gros, on avait fait un petit groupe là-bas.
0: Mmh.
1: Il est partagé.
0: Et il l'a partagé.
1: Sur Facebook.
0: Info ou mytho, la cover de l'album, c'est une vraie photo que tu as prise pour l'envoyer à tes potes, dans un délire.
1: Ça c'est du mytho. Ça.
0: C'est du mytho. On peut expliquer. Alors, si vous avez les images, normalement, vous avez la pochette de l'album qui apparaît sur le Skyrock FM, sur l'application Skyrock, ou qui va apparaître dans un instant. Mais bon, a priori, ça marche pas. Mais. Je sais pas, Adrien,
1: cover,
0: il doit être un peu à la ramasse.
1: C'est...
0: Mais tu veux expliquer la. Ah bah voilà, la voilà. La cover, c'est toilette,
1: ouais.
0: Avec des billets et lunettes de soleil sur la cuvette.
1: Et des montres.
0: Ah, des montres, oui, pardon, des montres aussi, bien sûr.
1: La cover, c'était une idée de Fifou.
0: Ah oui, c'est une montre dans le fond, elle est dans le fond. Oui.
1: Ouais. C'était une idée de Fifou. En gros, on cherchait des idées pour la cover. On parlait. Après, il m'a dit, en gros, toi, il y a beaucoup de gens qui te catégorisent avec l'homme qui a beaucoup de montres, etc. Ça veut dire, viens, on fait ce délire-là. Au début, j'ai pas compris. Après, il m'a dit, si tu comprends pas, c'est mieux.
0: C'est mieux.
1: Faut pas comprendre.
0: Fifou, il est bon.
1: Ça va,
0: Fifou, cover, il a fait tout le rap français, il est incroyable.
1: Big up à lui,
0: Fifou. Mais c'est Fifou qui l'a prise et non pas toi.
1: Oui, non, c'est pas moi qui l'a prise.
0: Bah oui. On continue. Info ou mytho, t'as croisé le chemin de Cobaladé quand tu étais au lycée?
1: Oh, dans le même lycée.
0: Même lycée.
1: C'est le 9-1. J'étais au lycée à Évry.
0: Vous étiez pote à l'époque ou?
1: Ouais, ça va.
0: Ouais. Ça passait bien.
1: Coba. Ouais, ça va. On était pas dans la même classe, mais dans le même lycée.
0: Bon, salut Coba.
1: Force.
0: Info ou mytho, tu as attendu pour clipper le morceau Cole Palmer parce que t'avais pas encore acheté ta Patek.
1: Réel.
0: Ça c'est vrai, c'est une info.
1: J'avais pas encore acheté, je voulais pas clipper.
0: Et depuis
1: le clip il a été fait.
0: Et
1: après,
0: depuis
1: une semaine après je crois, ou deux semaines
0: et
1: après.
0: Et depuis ça a été fait. Enfin, info ou mytho, tu vas bientôt annoncer une date dans une salle parisienne.
1: Ça c'est réel ça. Comment tu sais, wesh?
0: C'est le info ou mytho.
1: Info.
0: Et alors c'est quand?
1: On n'a pas encore la date, mais ça va arriver là.
0: Et le lieu, on sait où?
1: Surprise.
0: Ah, tu veux rien lâcher?
1: Ouais, t'inquiète. Bon, tu seras invité.
0: On est que mercredi. Je désespère pas d'ici vendredi.
1: Ouais.
0: Mettons un morceau maintenant sur Skyrock. Voici le morceau Mykonos. C'est Mouska, notre invité. Il est là tous les soirs. Et son projet est dispo. Allez le streamer.

0: Ouais,
1: je masse. Sushi. Sushi.
0: Arrêtez tout ça.
1: Ouais.
0: Tu fais quelle heure?
1: Midi minuit.
0: Et ça fait combien de temps que tu fais ça?
1: 10 ans.
0: Ça fait 10 ans que tu bosses?
1: Ouais.
0: Et tu vas attendre, c'est quoi ton objectif? Tu vas attendre combien d'argent?
1: J'ai pas un million.

C'est Skyrock et c'est Planète Rap entre 20h et 21h avec Mouska. Il est là tous les soirs sur Skyrock et pas tout seul avec la Chine, notre invité. On va revenir dans un instant, ne bougez pas, il y aura du live avec vous deux sur Skyrock et on écoutera aussi un autre morceau samedi soir sur Skyrock, ça arrive juste après ça.

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0: Mouska et le morceau samedi soir à l'instant sur Skyrock, le planète rap entre 20h et 21h. Le projet c'est insolent, il est disponible ce soir. Tu n'es pas seul, la Chine est avec nous aussi, vient de nous rejoindre. Faisons un petit point sur l'actu de la Chine. Que se passe-t-il pour toi en ce moment, s'il te plaît?
1: Là, il y a un son d'été, il va sortir.
0: Qui arrive quand?
1: Le 15.
0: 15, la semaine prochaine.
1: Ouais.
0: Semaine prochaine.
1: Là, je vais le faire en exclu.
0: On va pouvoir le découvrir en exclu. Ouais. Tu l'as écouté, toi, Mouska, ou pas?
2: Non, on va le découvrir tous ensemble.
0: Rien du tout.
2: Tous ensemble, on va le découvrir.
0: Très bien. T'avais écouté Insolent, toi, par contre.
1: Oui.
0: Tu as écouté le projet. Des morceaux que tu as mis en particulier. Certains titres en particulier.
1: Ouais, vraiment, Bon Samaritain.
0: Bon Samaritain, tu l'as loupé. Malheureusement, tu as même ça. On a passé il y a quelques minutes. Bon Samaritain, non. Celui que je vais vous proposer maintenant, c'est un morceau qui s'appelle Lagertha. Pareil, donc Lagertha de Viking. C'est ça, hein?
2: Tout le monde a sa Lagertha.
0: Tout le monde a sa Lagertha.
2: Voilà.
0: C'est une combattante, pour ceux qui ne connaissent pas, c'est dans la série Viking, hein, combattante norvégienne, si je ne dis pas de bêtises, assez féroce.
2: Caractère.
0: Caractère, avec du caractère, voilà, exactement. Et Lagertha t'a inspiré un morceau, c'est celui qu'on écoute maintenant.

0: La Guerta à l'instant sur Skyrock dans Planète Rap entre 20h et 21h avec le projet Insolent, le projet de Mouska qui est notre invité sur Skyrock. Mouska qui nous l'a annoncé il y a quelques minutes, une scène se prépare, oui. Concert, peut-être une tournée aussi, peut-être des choses, parce que là tu fais des showcases pour l'instant.
1: Je fais des showcases, on va faire un concert aussi à La Réunion.
0: Réunion, le 974 qu'on salue, qu'on dédicace bien sûr.
2: Les Réunionnais, on débute en septembre, je crois que c'est le 5 septembre, un truc comme ça.
0: 5 septembre à La Réunion pour te retrouver aussi. Tu viens de ta première scène, c'était où toi, ta première scène, Mouska?
1: Ma première scène, je sais même pas c'était où.
0: T'as pas le souvenir de la toute première fois que t'es monté sur scène? C'est bizarre ça, parce que c'est des trucs généralement on se souvient quand même. C'est les premières fois.
1: Ma première grosse scène, c'est le Vélodrome. Avec Alonso quand même invité.
0: Ça c'est beau. Ouais.
1: c'est... Sinon ma première scène.
0: Mais c'était là il y a quelques jours le Vélodrome d'Alonso.
1: C'était un mois.
0: Ouais, ouais. Il y a un mois d'ailleurs, même temps, t'as raison. Ça passe. Ça passe vite.
1: Je me rappelle plus de ma première scène.
0: Ouais, on s'était vu pendant le Planète Rap d'Alonso et tu venais juste avant de participer au concert. Donc ça c'était une scène qui t'a marqué, je pense.
1: Vélodrome, ouais.
0: T'as l'image, tu vois les gens, tu entends le bruit.
1: Il y avait du monde.
0: Qu'est-ce qui te marque sur cette scène quand t'arrives sur la scène du vélo?
1: En fait, c'est la première fois que je voyais autant de personnes réunies dans le même endroit. Ça veut dire que ça met une bonne tarte. Mais une fois que t'as fait ça, après, ça y est, c'est fini. T'as plus de trac.
0: Ah ouais, t'avais un peu les
1: non,
0: chocottes?
1: Non, jamais. J'avais pas les chocottes, mais j'appréhendais. Au vu de ma présence.
0: Ah oui.
1: Faut pas se chier dessus.
0: Bah non, vaut mieux essayer d'éviter, il y a du monde quoi. Ouais. Mais après tu peux avoir en effet c'est un moment impressionnant quoi. Et dès que t'es
1: impressionné
0: scène,
1: en tout cas.
0: Tu t'es dit je vais y retourner.
1: Bah, quand j'ai fait ça, j'étais en mode ouh. En fait c'est.
2: Ça motive.
1: Faut respecter.
0: Dans un instant, il y aura du live, justement. Alors ça ce sera. Ambiance un peu plus intime dans le studio de Planète Rap avec la Chine, avec peut-être un autre invité qui va nous rejoindre. Peut-être. Ce sera dans un instant.
1: Peut-être.
0: Mais là, on écoute, si on parlait d'Alonso, on l'écoute maintenant à tes côtés pour le morceau Covid-19.

0: 19 avec Alonso à l'instant, Papé, sur Skyrock.
1: Covid, masqué comme le Covid.
0: Masqué comme le Covid, putain, pourvu qu'il ne revienne pas celui-ci. Bah, il est encore là, à ce qui paraît, mais moins
1: qu'à une époque.
0: Écoute, je sais pas où il est, mais laissons-le de côté. On va passer au live dans un instant sur Skyrock. Un petit mot aussi donc sur Alonso, évidemment, donc qui t'a invité au stade Vélodrome. Alonso, un lien aussi avec les Comores, bien sûr, mais
2: Alonso, mais ça va plus loin que ça. Vrai famille. Ouais. Big up à lui, il m'a invité à son Vélodrome, il m'a invité à son album aussi. Il a accepté mon invitation dans mon projet. Il y a encore... une suite à tout ça.
0: Ah, mais il t'aime beaucoup parce que moi je me souviens qu'on parlait de toi, je crois que t'étais pas encore arrivé. Il disait voilà, moi l'avenir pour moi c'est Mouska, il est trop fort, machin, etc. C'est ce qu'il disait pendant son Planète Rap.
2: Mon ancien Papé.
0: Papé, on le salue.
2: 2054.
0: Alonso qui en effet a retourné une fois de plus le stade Vélodrome il y a un mois déjà, putain, le temps passe.
2: Très très vite.
0: Ça passe, ça bouille, c'est vrai que c'était le 6 juin, t'as raison, on est déjà le 8 juillet. On écoute un morceau et après on passe au live sur Skyrock. Voici Pile ou Face.
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Pile ou face, Mouska, à l'instant, c'est extrait du projet Insolent. Messieurs, avec la Chine, est-ce que vous êtes prêts? Nous allons passer au live maintenant. Si c'est bon pour vous, on attaque. Qui commence? La Chine commence. C'est parti.

0: Faut le sortir très rapidement là.
1: Semaine
0: même
1: prochaine.
0: Si c'est déjà la canicule.
1: Semaine prochaine, le 15, il arrive ce morceau. Il était en exclu dans Planète Rap. La Chine. Dis donc, il y a un invité.
0: Supplémentaire. Bad Bad ou Robèze.
1: Monsieur Bad Bad, bienvenue. Comment va?
2: Super, et toi?
1: En pleine forme?
2: Ouais, désolé pour le retard.
1: En on manqué. En connaît d'autres en retard, t'inquiète pas, tout va bien. Tu peux balancer ça pour continuer le live. J'ai rien dit, hein.
2: Sale.
0: Miska. Palo,
2: GG.
0: 9-1.
2: Mais oui!
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0: Putain.
1: Toujours en crime.
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0: 19, ça, 9-1.
1: Sale, sale, sale.
0: Brut.
3: Alors.
0: C'est chaud, Fred, ce qui se passe.
4: Dégain.
0: C'est très chaud.
1: Allô.
0: On continue.
4: Ah, ok.
0: Elle est pour toi.
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0: Bat, bat, la Chine.
1: Mais oui.
0: Allô.
2: C'est géré.
3: Et Mouska.
0: Game Boy. Exclu. Pour Fredo.

0: Alors.
1: C'était la session live à l'instant dans Planet Rap. Merci pour ces exclus, merci. Vous avez régalé.
0: Merci Fred, à toi.
1: Merci, merci Mouska. Merci la Chine d'être passé aussi. Donc 15 juillet, sortie du morceau que tu viens de faire.
2: Vers le 15
1: juillet. Vers le 15 juillet. Nous avons tout.
0: Ouais. Branchez-vous.
1: Branchez-vous. Merci d'être passé la Chine.
2: Merci.
1: Passe un très bel été aussi. Merci à Bad qui arrive en cours de route. Comment ça va, Bad?
3: Ça va, super.
1: En pleine forme?
3: Ouais. Le soleil tape.
1: Un peu de vacances en ce moment ou...
3: Non, pas trop. Je suis blessé en ce moment.
1: Qu'est-ce qui se passe?
3: J'ai la cheville.
1: Oh merde! Oh, j'ai pas vu le plâtre. Bah, t'es un sacré plâtre. Ouais. Bon, bah écoute,
3: ça va mieux.
1: Bon rétablissement surtout.
3: Merci.
1: T'empêches pas de rapper?
3: Non. Non. Jamais.
1: Studio?
3: Toujours.
1: Studio toujours.
3: À fond.
1: Bah, merci à toi d'être passé. Des choses à annoncer pour l'été, pour la rentrée déjà?
3: Ouais, la rentrée déjà, il y a un concert.
1: Ouais.
3: Dans Fuego Barbara, dans le 18ème.
1: Dans le 18ème, ouais.
3: Je prépare un projet aussi. Qui verra le jour peut-être à la rentrée aussi.
1: Et bah, merci d'être passé rapidement et surtout, ouais, bon rétablissement, Bad. Mouska, on se retrouve demain.
3: Merci à lui.
0: On sera dans son projet aussi. C'est ça qu'il ne va pas dire.
1: Ah, c'est ça.
0: Je m'incruste dans son projet.
1: Tu dévoiles, ça y est.
0: Non, je m'incruste. Pas invité, forcé. On va quand même.
3: C'est forcé. C'est
1: bon, ben voilà, bah, écoute, il y a un forceur à table. Et on le retrouvera sur ton projet.
3: Non, jamais. C'est la famille directe sur le projet, jamais.
1: Merci à toi, Mouska. Rendez-vous demain.
0: Demain, Inch'Allah, si tout se passe bien.
1: 20h-21h, merci à vous tous, l'équipe.
0: Merci à mon frère.
1: Je rappelle que le projet s'appelle Insolent, qu'il est disponible. Et d'ailleurs, pour ceux qui ne l'ont pas encore, on va réécouter le medley du début de semaine. Voilà ce qu'il y a à l'intérieur.

0: Planète Rap.
1: Merci à vous tous, merci Mouska. Rendez-vous demain, 20h-21h sur Skyrock. Merci à Bad Bat, merci à la Chine d'avoir été avec nous. Et là on va retrouver Difool et toute l'équipe de la Radio Libre. C'est parti, coup d'envoi.
2: Mais oui, bonjour, merci Fredo, Radio Libre jusqu'à minuit. J'espère que ça va bien, que vous êtes en forme. Bonjour Medellin, dis bonjour à tout le monde.
3: Bonjour.
2: Bonjour, dis bonjour à Guigui ou Guigui.
3: C'est pas obligé ça.
2: Elle t'a dit bonjour gentiment.
3: T'as vu comment elle est très agressive.
2: Mais oui, elle t'adore.
3: Elle est tendue là.
2: Bon, non, elle est en pleine forme. Quand elle est comme ça, c'est qu'elle est contente. Vous êtes content, Romano, ça va?
3: Très bien, parfait.
2: Karim bien.
3: Perfect.
4: Ça va,
2: alhamdoulilah. Bonsoir la Marie.
5: Bonsoir.
2: Bonsoir. Bonsoir Samy.
6: Salut les gars.
2: Bonsoir Cédric.
6: Ouais, nickel, tout va bien.
2: Allez, c'est parti, prêt pour le clash Cédric.
6: Ouais, opérationnel ma gueule.
2: Cédric m'a dit qu'il allait te niquer ta race.
3: Ah, bah écoutez, carrément, c'est comme toute l'année, j'attends de voir ça.
6: T'as dit une fessée déculottée.
2: Niquer la race à Romano, c'est
6: ça. Ah bah grave, ouais.
2: Bon allez, Radio Libre, 21h minuit, c'est tous les soirs sur Skyrock. Nous aussi on a notre gros match, hein, c'est notre France-Maroc à nous. Ce soir, le clash de la drague et puis plein d'autres choses à retrouver, on en reparle tout de suite et on écoute Leto pour bien démarrer cette soirée, Leto et Pineapple sur Sky.
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6: Eh bien, bonsoir.
7: Bonsoir, comment vas-tu?
6: Moyen, si j'ai la diarrhée, je crois.
8: Ah, super, une belle soirée qui nous a...
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8: Mais oui, elle va être belle, cette Radio Libre, j'assens bien cette soirée. C'est parti jusqu'à minuit, merci à vous d'être là tous les soirs, 21h minuit. Tous les soirs, toute l'année, tous les... L'été aussi, on est là sur Skyrock avec un des numéros 1 de l'été que vous avez découvert sur Sky. C'est Leto pour démarrer cette soirée de mercredi. Vodka, pineapple, allez, pour ouvrir, c'est bien ça.

0: Pineapple sur Skyrock et Radio Libre jusqu'à minuit. 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
0: T'as baisé en direct dans l'émission, toi.
2: Romano.
3: Non mais moi j'avais une obsession, déjà quand je partais du morning, fallait que je me branle sur un siège.
1: Cédric.
4: Putain, un truc de ouf.
5: Marie. Bah y'en a encore qui le font.
1: Samy. Karim.
6: Je suis en caleçon, moi.
1: Gigi.
7: Ah là, ça la fout mal, là.
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0: Mais oui, on est là, c'est parti jusqu'à minuit. Oui, voilà, notre plaisir du soir,
5: c'est
0: se retrouver sur Skyrock. C'est Radio Libre, c'est la radio libre, la plus grande radio libre de France, où on parle absolument de tout. Vous pouvez nous parler de tout ce que vous voulez. Vous avez un coup de gueule à pousser, on est là. Vous avez un service à demander, on est là aussi. Vous avez une story à nous raconter, un truc qui va pas, un problème à gérer, vous n'hésitez pas. L'équipe, la meilleure équipe du monde, de vos soirées.
3: Ouais, bien bonsoir, je crois qu'on parle de nous.
0: Est avec nous, exactement. Bonjour toute l'équipe. Bonsoir. Salut Romano.
3: Bonsoir.
0: Bonsoir beau gosse. Bonsoir la Marie.
5: Bonsoir tout le monde.
0: Bonsoir belle gosse. Bonsoir Guigui.
3: Bonsoir Guigui.
0: Bonsoir Karim également.
6: Bonsoir les filles. Salam alaikum.
0: Salam alaikum à toi. Bonsoir Samy.
6: Salam alaikum.
0: Bonjour.
6: Bonsoir tout le monde.
0: Et oui, on parle toutes les langues, même en marseillais. Salut Cédric.
7: Bonsoir tout le monde.
0: Salut. Il y a Médélie qui est dans le coin qui garde le studio.
5: Évidemment.
0: Et puis surtout vous tous et vous toutes qu'on va retrouver d'ici minuit. Il y a Kenza là qui va arriver, qu'on va trouver dans un instant. Kenza a des trucs à nous dire sur les mecs ou sur un mec d'ailleurs.
3: Ouais.
0: Je pense qu'on risque d'en prendre plein la gueule, mais vous avez le droit les filles. Hein, vous avez un truc à dire, vous n'hésitez pas. Vous pouvez vous lâcher si ça vous fait du bien. Vous pouvez même être injuste avec nous. On va parler fantasmes tout à l'heure, d'ici minuit. Alors les fantasmes un peu inavoués, en tout cas des fantasmes qui peuvent déranger. Vous pouvez nous en parler. Un petit fantasme, Samy, là, comme ça.
6: Comme ça, là, faire l'amour avec Karim, mais assez violemment.
0: Ouais.
6: Lui mettre un maillot de l'OM sur le dos, comme ça.
3: Non, par contre, ça, non.
0: Donc faire l'amour avec un mec qui a un maillot de l'OM.
6: Tu préfères que je te fasse l'amour, mais tu mets pas le maillot de l'OM, ou juste tu mets le maillot de l'OM, mais je te fais l'amour.
0: Un mec parisien qui aurait le maillot de l'OM, ça t'excite.
6: Ouais, tu vois, je le
0: dis. C'est l'illumination totale.
6: Je suis un parisien, moi, je m'en sors bien.
0: Tu préfères que Samy. Justement, tu t'en sors bien, pas tant que ça.
6: Je peux t'inviter, Guigui.
0: Tu préfères que Samy te fasse l'amour toute ta vie.
6: Ah bah je prends ça. Mais tu t'habilles comme tu
0: veux. Avoir un maillot de l'OM à vie collé sur le corps.
6: Attends, où Samy me ken tous les jours?
0: Oui.
6: Ah bah
5: alors.
6: Si là il est bon.
5: Ah ouais, là c'est chaud là.
6: Allez, on va laisser tomber le maillot.
0: Et toi, Samy, tu préfères qu'un Parisien, par exemple,
6: Karim, tiens, tranquille, les gars,
0: te ken tous les jours parisien. Ou alors avoir un maillot de Paris collé au corps?
6: Avec plaisir, Karim, tu vois, pour faire l'amour.
0: Allez, dingue, vous êtes Cédric, tu as un fantasme malsain.
7: Ah ouais, j'en ai un qui est pas mal.
0: C'est
7: ouais.
0: Quoi?
7: Oula. Bah, c'est faire l'amour avec toi, Difool, et tout ton harem.
0: Voilà.
5: Ah ouais. Ouais,
0: malheureusement, tu sais que
3: là on va arrêter de poser des questions.
0: Mon harem est dissous. Elles sont toutes parties. Je sais pas ce qui s'est passé.
5: Elles ont déserté.
0: Elles sont toutes parties. Romano, un petit fantasme.
3: Un fantasme. Là, non, plus du tout.
0: Ça t'a dégoûté.
3: Ouais, tu vois, ça m'a écœuré. Ça m'a éteint sexuellement, quoi.
0: Et on garde la meilleure pour la fin, la Marie, un petit fantasme comme ça.
5: Un petit fantasme. Bah, regardez Samy démonter Guigui et Karim.
6: Bienvenue, Marie.
3: Ouais, bah là, je vais vraiment partir.
0: Bon, on en parlera tout à l'heure. On va parler de plein de choses. On aura nos doubles appels également à retrouver avant 10h. Peut-être une surprise avant minuit. Une surprise, comment vous le dire? Elle va draguer sur les réseaux. On appellera d'ailleurs les gens qu'elle drague sur les réseaux. Elle a trois doigts.
3: Ah ouais?
0: Qu'est-ce que je peux vous dire d'autre sur elle? Elle est modéliste, elle travaille dans la mode.
3: Waouh!
0: Elle est modéliste.
5: C'est vrai, c'est vrai.
0: C'est une amie de Romano.
3: Une sacrée meuf. Hein.
0: Et elle excite énormément Cédric.
9: Salut les filles.
7: Non, ça va aller.
0: Je vous en dis pas plus. Hein. On la retrouve si on a le temps avant minuit. Donc vous restez bien sur Skyrock. 21h minuit.
7: Ouais.
0: On a plus de 3 heures à passer ensemble. On va profiter. Et avant de prendre Kenza, on aura le clash de la drague aussi, j'ai pas dit. Hein.
7: Ouais,
0: clash de la drague, on est mercredi. Bah oui, quand on est mercredi, il y a clash de la drague. Et là, on va démarrer avec Yanis. Yanis qui nous appelle de Lyon. Salut à toi, Yanis.
10: Salut la team.
5: Salut, mec.
0: Sois le bienvenu. Sois le bienvenu, Yanis. T'as 28 ans, c'est ça?
10: C'est ça, j'avais bien appelé pour. Je sais plus comment il s'appelle, il voulait partir au Canada sans sa femme.
0: Ah, on avait un auditeur, c'est vrai, je me rappelle, qui voulait partir au Canada sans sa femme, oui, c'est vrai.
10: Ouais, voilà. Donc là, je rappelle pour moi.
0: Ah, bah enfin, tu as raison.
3: Ouais, vous pouvez, raison.
0: Ce qui est bien dans la radio libre, c'est que vous pouvez nous appeler dès que vous avez un petit souci, un truc dont vous voulez nous parler, vous nous passez un petit coup de fil pour vous. Et puis, vous pouvez aider tous les autres qui passent à l'antenne. Donc écoutez bien Yanis, parce qu'il aura peut-être besoin de vous. Il a fait acte de Sky Solidarité la dernière fois, ce coup-ci. Eh ben, il a besoin de la vôtre de Sky Solidarité pour vous aider. Qu'est-ce qui t'arrive, Yanis? Dis-nous.
10: Bah, en fait, moi, c'est ma femme, tu vois, là, on a eu deux enfants ensemble. Ouais. Et du coup, bah, ça pourrait être
0: quel âge le premier? J'ai bien savoir à quel âge vous avez les enfants. La moyenne de faire un gosse en France, c'est 31 ans maintenant.
6: Ah ouais, c'est vrai?
0: Ouais, c'est monté.
6: Ah, je savais pas.
0: 31 ans le premier
6: 31
0: enfant.
6: 31 ans, mais genre homme-femme mélangé. La
0: je
6: moyenne.
0: Crois, oui. Okay. Ah oui, je sais plus, faudrait que je regarde. Mais enfin bon,
6: ça nous laisse du temps encore.
0: En gros, c'est la trentaine, exactement. Ouais, ah, je me dis, j'ai un peu le temps.
6: Il a 10 ans devant lui.
0: Ouais, c'est bien.
6: Ah, je suis large, moi.
0: 9 ans, 9 ans.
6: 9 ans.
0: À quel âge t'as fait le premier, toi, Yanis?
10: 21, 22 à peu près.
0: 21, 22. À quel âge ils vous ont eu, vos parents? Tes parents, ils t'ont eu à quel âge, toi, Yanis?
10: Moi, pareil, ils m'ont eu jeune, ils m'ont eu autour de 20 ans aussi.
0: Très bien. Romano, ils t'ont eu à quel âge, tes parents?
3: 32 ans.
6: Ah ouais? Ah,
3: donc c'était tard pour l'époque.
6: Ouais, pour l'époque, ce que je veux dire, c'est.
0: Bah oui, parce que les parents, c'est. Ça date, hein, ça date. Hein.
3: Bah ça date il y a 21 ans, quoi.
6: Au Moyen-Âge. Mm-hmm. C'est tard.
5: Bah 35 et 40.
0: Ah ouais, donc.
5: Putain, ouais, mes parents, ouais.
0: Tard,
5: ouais.
0: Ils ont profité de la life un peu avant.
5: Ouais, grave.
0: Ouais.
5: Bon, je te après, j'étais un accident, hein, donc.
0: C'est vrai que ma mère était tellement bourrée, mon père aussi, il n'arrivait pas à trouver le trou.
5: Non, mais c'est pour ça qu'ils m'ont gardé, parce qu'ils.
0: Ils trouvaient pas le trou pour mettre dedans.
5: Mais non, mais ils avaient une relation un peu de cul et tout ça, puis du coup, ils m'ont gardé, parce qu'ils se sont dit, ouais, on est vieux, donc on va les garder.
6: T'es ici d'un plan cul.
5: Ouais.
6: Ah bah, tard, du coup.

0: exactement ça.
1: Bah, c'est le contraire, moi.
2: Ok.
3: Oui, toi, c'est le contraire, ouais.
1: Ouais, ouais, c'est ça.
4: Donc, ah, ta daronne, elle est plus vieille que ton daron.
1: Oui, c'est ça.
4: Vrai, ouais.
1: Bon, et donc, toi, Yannis, c'était ton premier enfant, 22, tu viens de dire, 20
5: ans 22 ans.
1: Ouais. 22 ans, et le deuxième?
5: Ouais. Et le deuxième, j'ai eu 3 ans après, donc 25, 26, voilà.
1: Imaginez si vous avez 20 ans aujourd'hui, que vous nous écoutez, bah, dans 2 ans, faites un gosse. Que ça,
4: et
1: c'est,
4: bim.
1: C'est comme Yannis.
5: Ouais, ouais, ok, moi, j'ai été choisi de marier jeune, quoi.
1: Ouais, t'étais marié, t'avais tout fait dans
3: ouais,
1: le
3: travail, ouais.
1: Toi. D'accord.
5: Ouais, tout jeune, ouais, parce que je suis routier, donc voilà, pas trop le temps.
1: Ouh, t'as plein de routiers qui sont.
3: Bah oui, c'est quoi ouais. cette raison?
5: Non, mais j'en ai trouvé une, je l'ai gardée, tu vois.
1: J'ai... Ah, tu t'es dit, ouais, putain.
3: Elle est là, hop, je la harponne.
5: Ouais, voilà.
1: J'ai trouvé une meuf, bon, bah tranquille. Et donc, qu'est-ce qui se passe avec ta chérie ou avec les enfants?
5: Bah, du coup, sa poitrine, elle a rapetissé, en fait.
1: Sa poitrine, elle a.
3: Non, mais.
5: Ah, c'est quoi, c'est... Elle a perdu du bonnet, quoi.
1: Elle a perdu du bonnet.
3: Non, mais c'est normal. Avec...
4: Ça grossit avec les gosses, non?
3: Non, non, ça tombe. Ça grossit pendant.
5: Non, après,
3: la grossesse.
0: Bah, ça grossit pendant que tu es enceinte?
1: Non, ça tombe après.
3: Ah, elle a allaité longtemps?
5: Ouais, elle a allaité, ouais.
1: Ah, et après, sont des grosses tétines toutes longues quand elles ont allaité.
4: Ah, bâtard, cornichon.
3: Mais non, pas forcément.
1: Non, bah, le mari de sur projet
5: d'Eve.
3: Ah, non, moi, j'ai pas allaité.
1: Elle a perdu combien de bonnets?
5: Ah, je sais pas, mais à vue d'œil comme ça, je crois que je dirais deux, mais facile, deux, trois.
1: Mais elle fait quoi? Elle fait du combien en sein? Décris-nous.
5: Ah, je sais
1: vas-y,
5: pas du tout,
1: décris-nous.
4: Décris-nous ta femme, ouais.
1: Décris-nous, c'est ça.
5: Non, non, je sais pas du tout, mais en gros, là, elle me casse les pieds pour les refaire avec la chirurgie esthétique.
1: Bah, c'est bien. Genre, elle a les sacs en toilette un peu.
3: Si elle est pas bien.
5: Ouais, mais moi, j'aime pas. Je sais pas.
1: Mais c'est comme toilette,
3: pas, t'aimes pas, mais c'est son corps, donc.
5: Ouais, mais enfin, je sais pas. En plus, c'est moi qui paye, donc non. Ouais.
3: Ah, c'est ça, je comprends qu'elle t'emmerde.
1: Ça, je comprends qu'elle pas, ouais. Non, mais faut voir. Qu'est-ce qui te dérange le plus? C'est que c'est toi qui paye ou alors qu'elle se fasse des seins en plastique?
5: Non, c'est les plus les seins en plastique, quoi. Je trouve ça pas beau, moi. Enfin,
1: elle veut mettre une espèce de truc à l'intérieur, comme ils mettent, là, c'est ça?
5: Ouais, voilà, c'est ça, des implants.
3: Ouais, non, mais peut-être qu'elle va mettre des petits implants et puis surtout, elle veut retirer la peau, j'imagine.
0: Un lifting des seins.
3: Du coup, il retire la peau.
1: Mais ils sont un peu comme toilette.
5: Moi, j'aime bien comment elle est, tu vois.
3: Mais si elle est pas bien dans ses pompes.
5: Elle est pas bien, ouais, c'est ça. Et moi, je voulais savoir s'il n'y a pas une autre solution que la chirurgie directement, quoi.
1: Alors, il y a Romano qui voulait savoir si.
4: Ah, si ça fait 4 fois que je pose la question, ça arrive, ça grand-tolle, je peux pas la poser.
1: Est-ce que ces seins sont un peu serviettes de toilette?
4: Non, gants de toilette.
1: Ah, pardon, excusez-moi.
5: Non, c'est normal, en fait, mais c'est juste que ça rapetissait, c'est un peu tombé.
1: Ouais, donc c'est un peu gant de toilette, quoi.
3: Non, mais c'est
1: mi-gant de toilette.
3: Non, mais c'est normal, ouais. Parce que la peau, tu sais, se détend, c'est logique. Après, ouais. Quand ça revient.
1: Bah, peut-être qu'un lifting des seins, ça marche, hein, le lifting des seins.
0: Ouais, ouais, bon, c'est une opération aussi. Hein.
1: Peut-être que ça fonctionne.
3: Ah, ouais,
1: comme
3: ouais,
1: ça existe, elle garde les vrais seins, elle tire juste la peau qui est autour.
3: Ouais, mais bon, quitte à passer sur le billard, si elle est pas bien avec ses petits seins, autant qu'elle mette une petite prothèse.
0: Ouais,
3: tu
0: c'est
3: vois.
0: Ça.
1: Ouais, une petite prothèse, tu le sens. Moi, j'ai déjà touché des seins refaits, tu sens.
3: Ouais, mais enfin.
1: Ouais, mais c'était il y a longtemps, ça a évolué maintenant. C'est pas il y a longtemps.
0: Non, mais si, c'était.
1: J'ai une copine qui a des seins refaits, nous a fait toucher, c'est bon. Ça sent, tu sens.
0: Bah après, c'est peut-être mal fait, tu vois.
1: Je sais pas, peut-être. C'est peut-être.
0: Ouais, mais il y a. En fait, ça dépend vachement du chirurgien. Il y a des mecs qui se disent tout chez d'autres, quoi.
3: Et puis ça dépend.
0: Parce que sinon, moi, j'irais pas voir le chirurgien des meufs de télé-réalité, par exemple.
1: Mais moi, je vous conseille le chirurgien de Maëva Guénam.
0: Ouais, c'est réussi.
3: Ah, avec la bonne idée.
0: Bah ouais, bah.
5: J'ai déjà rendez-vous avec lui.
0: Ah merde.
1: Très bon choix.
0: Écoute, annule peut-être.
1: C'est un très très bon chirurgien de Maëva Guénam. Donc, les filles, dites-nous, alors déjà, est-ce que vous avez déjà pensé un jour de vous faire refaire les seins? Est-ce que vous l'avez déjà fait? S'il y a des filles parmi vous qui avaient fait qui vous êtes fait opérer alors je sais pas, ou un lifting ou alors des implants, enfin bon, vous avez fait un truc à vos seins, vous pouvez nous raconter. Les gars, vous êtes sortis avec une meuf qui avait des seins refaits, vous nous racontez aussi. Et puis si vous vous interdisez pas ça, Marie, un jour tu veux te refaire les seins ou pas?
3: Non, pas spécialement. Non,
1: non, jamais.
3: Non, bah, j'ai ce qu'il faut, il faut,
1: ça c'est vrai.
3: Mais
1: si un jour, par exemple, tu refais un enfant et que
3: t'as non.
0: Non, mais même sans refaire d'enfant, il tombe trop.
3: D'enfant.
1: Un jour, tu trouves qu'il tombe trop.
3: Ouais, bon, je pense que passé un certain âge, tu te fais pas chier. Moi, plus un lifting, tu vois.
1: Un lifting des seins.
3: Non, de la gueule. Si je me fais faire un truc, allez. Je pense que je me ferais plus un lifting de la gueule.
0: Allez, Marie, je vais sur Doctolib.
3: T'es con.
0: T'as un chirurgien, Maëva Guénam. Non, mais franchement, tu sais, ça existe. Quand c'est pas dans l'excès et dans l'outrance comme les meufs qu'on voit à la télé,
3: c'est
0: les télé-réalités ou compagnie, Moi je trouve ça bien, tu vois, si elle a envie, si elle se sent mal avec ses seins actuels et qu'elle a envie de se les refaire faire plus jolis, bah pourquoi pas, tu vois.
3: Ouais, mais
0: bon, après ce qui fait juger, c'est toi qui vas passer à la caisse, quoi.
1: Ah, c'est toi qui paye.
5: Ouais,
0: ça te coûte un billet, ouais. Ah bah bon billet, ouais, plusieurs.
5: Ouais, après toi, je m'en fous ça, parce que voilà.
3: Non, mais vaut mieux qu'elle le fasse, elle est jeune et tout, elle va pas, tu vois.
0: Non, mais t'as le budget, parce que combien ça coûte, 3-4 000 balles quand même.
1: Waouh. Plus.
0: Bah,
1: dans ce cas-là, t'en fais qu'un.
0: Non.
3: Bah, c'est quoi cette idée de merde?
1: T'en fais qu'un. 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

0: Tiens, la chirurgie esthétique, moi je suis pour. Si ça peut lui permettre d'être mieux dans sa peau, c'est bien. C'est le message de Johan sur l'appli Skyrock. Salut Johan. Il y a Isma là qui nous dit, moi j'ai ma sœur, elle s'est fait refaire les seins, c'est horrible, il y en a un qui est plus gros que l'autre. Mais les filles, vous avez toujours un sens.
1: Ça, c'est problématique.
2: Ouais, c'est clair. Après, si c'est mal fait.
0: Oui, si ça se voit vraiment, c'est con de te faire refaire.
3: Non, mais bon, et puis quitte à les faire, autant les faire symétriques, quoi.
0: C'est vrai, c'est con.
3: Ouais, tu vois, là, par exemple, le chirurgien n'a sans doute pas toutes les compétences requises.
0: Ou alors il est biglouche, peut-être aussi.
3: C'est ça.
0: Et Arnaud qui nous dit, il faut la remettre enceinte, je vois que ça, tu vois, c'est moins cher que la chirurgie, et les seins, ils vont gonfler tout seuls. C'est vrai que c'est pas
2: grave. Ouais, mais ça va te revenir plus cher à un moment.
0: Bah oui, c'est vrai.
4: Ouais, mais après, il est bon, quoi, en plus.
0: Ouais, c'est vrai, c'est bon aussi. Donc les filles, dites-nous si vous avez si vous y avez déjà pensé, si vous avez déjà fait en plus. Vous pouvez nous raconter, dis-moi Yanis.
4: Et ouais, j'ai une deuxième question parce que là on a deux filles ensemble.
0: Oui.
4: Et on voudrait un troisième enfant et espérons que ce soit un garçon. Est-ce que je voulais savoir si ça dérange ou pas la chirurgie après pour l'allaitement aussi.
1: Ouais, mais ça dépend de la technique en fait. Ouais. Bon.
0: Oh bah il va
1: dessous ou dessous le muscle.
0: Il aura du plastique en plus du lait.
4: Bon. Ouais, grave.
1: C'est le biberon sera intégré.
0: Voilà,
1: c'est ça en fait. À mon avis, attends qu'il fasse d'avoir le gosse, tu vois, peut-être.
4: Ouais.
1: Ah, si ça va les habiller.
2: Ouais, c'est ça.
1: La chirurgie sera pas la même.
0: Bon.
4: D'accord.
0: Bon,
3: ouais, et puis peut-être que ça se casse complètement la gueule, ouais, avant de le refaire, quoi.
0: Bon, vous pouvez nous dire, vous nous racontez. Moi, ça m'excite, la perfection, ça fait plus réel, nous dit Marouane du 13. Salut à toi, Marouane. Si elle se fait refaire les seins, elle s'en rend décolleté, elle va se faire draguer par un autre, t'as payé pour le nouveau gars. C'est dangereux. C'est le message de Titus qui nous envoie lui aussi un message avec la
1: On avait dit un auditeur comme ça.
0: Ouais, c'est vrai, ouais. Il avait payé les seins et l'autre, elle s'était barrée.
1: Il avait pris un crédit pour sa meuf, sa meuf, elle s'est barrée, et lui, tu lui as payé le crédit.
0: Il payait le crédit.
1: Elle est partie avec un autre mec.
0: Oui, mais ouais, un GPS dans les seins, ouais. Si la meuf a des jolis petits seins, je donnerais tout pour qu'est-ce qu'elle les fasse refaire quand même. Ah, toi, t'aimes les gros seins, le canapé. T'es une meuf qui a des jolis petits seins, mais t'aimes les gros seins, donc tu serais prêt à payer pour qu'elle ait des gros seins. Est-ce qu'il vaut mieux le naturel ou pas, les gars?
3: Après, c'est
0: aussi,
3: pour être dans l'excès, comme les. Comme Maëva Guénam, tu sais, c'est dégueulasse, quoi.
0: Tu trouves?
3: Ah ouais, c'est ignoble.
0: C'est vrai, t'aimes pas.
3: Non, et puis elle, il y a tout le reste, quoi.
0: Non. Alors, on se demande pourquoi a été inventée la chirurgie esthétique.
1: C'est vrai.
0: Pour vous faire paraître plus belle, les filles, vous qui avez rien changé. Parfois, peut-être. Après, il peut y avoir des utilités. Cédric, tu y as déjà pensé?
1: Non.
3: Ah bah tu devrais.
0: Tu vois, le docteur Romanov, t'as des tuyaux à te donner.
3: Ah ouais, je peux te charcuter si tu veux.
1: Pas de galère.
0: On en reparle avec vous là, vous réagissez là-dessus, restez bien. On parlera de fantasmes, c'est bien parce qu'on en avait parlé hier. Bah, de nouveaux fantasmes à découvrir.
3: Absolument.
0: À découvrir ce soir jusqu'à minuit, c'est Radio Libre. Et vous avez la parole, et puis on en parlait il y a un instant. Il y a Kenza qui vient nous parler des hommes ce soir. Les filles, vous avez la parole évidemment tous les soirs. Les gars, nous aussi, hein, tout le monde peut réagir. Kenza qui est dans le coin avec nous. Salut Kenza, en direct du 25. Kenza qui a 21 ans et qui est déjà là, je crois. Salut Kenza.
5: Coucou.
1: Salut Kenza. Salut.
0: Coucou Kenza, bienvenue sur Skyrock. Tu veux nous parler des mecs, toi, Kenza, c'est ça?
5: C'est ça, oui.
3: C'est quoi, tu viens de plaindre?
5: Non.
1: Non, c'est pas le bureau des plaintes aussi, madame.
0: Non, parce que Romano pense que tu vas te plaindre des mecs que tu rencontres.
3: Ah ouais,
0: Non,
3: mais tant mieux.
0: Qu'est-ce qui t'arrive? Dis-nous tout.
5: Ça fait quasiment 4-5 ans que je suis célibataire.
0: Ah oui, c'est long.
5: Pas être intéressé par quelqu'un, ouais.
0: Donc 4-5 ans, ça fait depuis l'âge de 16-17 ans, t'es célibataire. Et avant, t'avais eu beaucoup de mecs?
5: Non, du tout. Non.
0: D'accord, t'étais plutôt sage, quoi.
1: Mais les mecs, ça t'intéresse déjà?
5: Oui.
0: Bah oui. Attends, oui.
1: Non, je pense jamais. Peut-être qu'elle va dire non et peut-être t'es attiré par les meufs, je sais pas.
5: Ah non, pas sûr, non.
0: Bon, c'est les mecs qui t'intéressent.
1: Ok, ça c'est bon.
0: Très bien. Et alors?
5: Oui, bah du coup, je sais pas si c'est un lien, mais quand j'avais 15 ans, je suis sortie 3-4 mois avec mon ex et il m'avait trompée.
0: Ah, ça peut t'avoir déclenché un truc dans la tête quand t'es trompé.
1: Traumatisme.
0: Tu lui faisais confiance?
5: C'est ça, je pense.
0: Tu lui faisais confiance beaucoup, tu t'en doutais pas du tout, ça a été une grosse surprise.
5: Ah bah oui, c'est mon premier amour,
0: oui. Pourquoi tu ris, Romano? Il rit, Romano.
3: Ah mais je ris, parce que je fais des grimaces à Guigui.
1: Ouais.
3: Non mais j'écoute en même temps.
1: Et moi ça me fait plaisir.
0: Et Guigui il est content.
1: Je suis très content, il m'en faut peu.
3: Il est tout con.
0: Il est heureux.
1: Ça fait plaisir.
0: Et ce mec il t'a fait cocu avec qui? Avec une meuf, plusieurs meufs?
5: Non, avec son ex seulement.
0: Avec son ex, bon. Oui. Jamais très, très, très, très agréable.
3: Mais tu penses que ça vient de ça? Parce que bon,
0: c'est pas non. Après, faut pas se bloquer sur un truc. Oui.
3: Non, mais c'est pas un truc, je veux dire, en soi. Bon, ça fait jamais plaisir d'être cocu, mais tu vois ce que je veux dire? C'est pas un truc super grave non plus, quoi.
1: Ça fait un petit bout de temps, en plus.
3: Ramener à une vie, c'est un événement mineur, quoi.
0: Tiens, pour être solidaire avec Kenza et lui montrer qu'elle est pas toute seule, dites-nous si vous avez déjà été cocu.
1: Ah, bien sûr.
0: Comment vous l'avez appris? Bah voilà, tiens, dans l'équipe. T'as été cocu.
6: Et t'as chialé?
0: Et un paquet de fois.
3: Ouais, ça va, je suis pas non plus cocu de service.
0: Pas de service, mais regarde, la gothique, t'as fait cocu avec. Avec ses keufs, elle te l'a dit.
3: Non, mais je m'en battais les couilles, la meuf, je vais pour
0: là. Ouais, mais c'est du cocufiage.
3: Non, mais moi, je considérais déjà plus être avec elle, donc.
6: Ouais, mais t'as fait cocu quand même, gros.
3: Oui, non, bah écoute,
6: vous étiez en vacances, vous étiez quand même en couple, vous êtes parti en vacances chacun de votre côté.
3: Okay, non, plus précisément, je suis parti sans elle, elle travaillait.
6: Elle s'est fait ken.
3: Je sais pas, il s'est fait ken parce que en fait, elle a commencé à me dire ça là, sur son air énervé là, avec son air de pain bêche là, comme elle savait si bien faire.
0: Pain bêche.
3: Non mais c'est vrai, non mais tu sais, la meuf. En plus, moi, j'appelais en ami, tu vois.
0: Ouais, gentiment pour lui dire que c'était fini.
3: Non mais je partais pas dans le mode où je voulais clash, pas. Je voulais pas l'agresser, tu vois.
6: Ouais, tu voulais pas de clash.
3: Et l'autre, elle commence à faire son air de pain bêche moru là, au téléphone, en essayant d'être désagréable. Bon après, évidemment, j'étais obligé d'élever le ton.
0: Et d'être désagréable aussi.
3: Non, mais c'est là qu'elle m'a annoncé, elle me fait ouais, j'étais en couple avec un keuf. Bah, j'ai dit, bah, c'est bien, écoute.
6: Sartek,
3: reste avec.
0: Je suis allé dans le CRS, ils étaient tous là et j'ai pas pu me retenir.
3: Et après, elle me dit, non, mais c'est toi que j'aime. Et je fais, non.
6: Ça aurait été
1: négatif, madame.
3: Non,
1: tu l'as même plus.
3: Non, ça, c'est pas possible. Non, reste avec. Non, mais voilà. Non, par contre, avec la. Avec Pouki Pu, bon, elle, de toute façon, elle me l'annonçait.
0: Ouais, elle te l'a dit, cocu. Mais c'est les deux seules où t'as été cocu.
3: Après j'ai peut-être été d'autres fois. Non mais après moi c'était surtout des trucs de vacances, tu vois. Donc c'était pas et puis il y a des meufs où je m'en battais les couilles, tu vois.
0: Oui,
6: ouais, les meufs cocues comme ça que t'en branles.
0: Toi quand t'es très amoureuse comme toi Kenza, oui, que tu lui fais confiance.
6: Ouais, ça fait plus mal. Bah, ouais.
0: Voilà. C'était le premier amour de ta vie ou pas?
5: Ah oui, c'était vraiment le premier, j'avais 15 ans et.
0: Ah ouais, donc le premier amour de ta vie qui te fait cocu, oui, tu tombes de haut. Hein. Bah, enfin bon, pour te dire, ça arrivait à plein de monde. T'es cocu, Samy?
6: Ouais, moi j'ai déjà été cocu, moi.
0: Ah ouais, t'es cocu.
6: Celui qui dit qu'il n'a jamais été cocu?
0: Jamais, jamais.
6: Bah moi,
0: j'ai beau réfléchir, je n'ai jamais.
3: Ah, on m'appelle le cocu de l'OM.
6: Non, le pire que j'ai été, c'est cocu, genre en frontline, devant moi, tu vois.
3: C'est-à-dire, comment?
0: T'es tombé sur ta meuf qui roulait une pelle?
6: Non, pas tombé. Je vous avais raconté, j'étais amoureux d'une meuf qui était en Corse, tu vois, j'étais allé la voir.
0: Ah oui, c'est vrai. Oui.
6: Et en fait, quand j'étais allé voir, la meuf, elle m'a dit, ouais, en fait, je sais pas trop et tout. Je fais, vas-y, cousine, je suis là et tout, tu vois. Après, elle dit, ouais, je sais pas, attends, je vais réfléchir. Et après, elle part, genre, au bout de 10 minutes, je la vois, elle emballe d'autres mecs. Je crois qu'elle a réfléchi.
0: Elle a bien réfléchi.
1: Elle a pris sa décision.
6: Tu l'as appelée cousine, déjà, t'appelles une meuf cousine. Non, mais cousine, c'est à vous, j'ai sa façon de parler, j'ai pas dit cousine.
3: Ah bah,
6: non, mais tu vois, bon, ça, c'était abusé quand même, de se faire tromper devant, bon.
0: Non, revenons pas.
3: Alors, tu vois, le belge, que tu sois cocu, ça ne dérange pas. Le seul truc qui te traumatise, c'est que tu l'appelles cousine.
0: Oh,
6: non, mais cousine. Non, mais tu parlais pas de cousine, mais cousine. C'est avec vous, c'est façon de parler.
3: Et puis, oh là, salut frelon.
1: Ouais, poteau, ça va.
0: Ne revenons pas à l'histoire de Cédric, l'histoire où tu as dépucelé la meuf, mais au bout d'un an et demi, t'as galéré un an et demi, et juste après, elle s'est fait sauter par le tout Paris.
3: Ah, ouais, tout Paname lui est passé dessus.
1: Quoi de là.
0: L'autre
1: a trompé avec un mec, ça va, tout Paris.
6: Même la Picardie, je crois.
1: Ouais, bah grave.
6: Plus loin, tu sais, c'est collé.
3: Même c'était pas le convoi de la liberté, c'était le convoi de la bite, elle.
1: Ouais, c'est ça.
3: Elle en a pris des kilomètres.
0: C'est ça.
3: Le convoi de la bite.
0: Karim, t'as été cocu?
6: Peut-être, mais je sais pas, gros. J'ai cramé un truc.
0: Jamais t'as grillé.
6: Mais bon, en même temps, j'ai pas été souvent.
0: Et Guilly?
1: Bah non, jamais. Aucune meuf n'a osé me faire cocu.
0: Eh bah, tu vois, bravo Guilly.
1: Aucune.
6: Ouais, comme ça,
1: jamais, ça fait qu'une meuf dans ça.
6: Bon, attends, j'ai eu qu'une meuf, effectivement.
0: Oui, mais bon, c'était à moi, t'as jamais.
1: Moi, j'aurais pu faire le 1 sur 1. Une meuf, un coquetage.
3: Tu sais que. Elle a. Comment dire?
1: Pose ta question, Romano, vas-y.
3: Non, mais elle s'est fait sauter par un autre mec, tu crois?
1: Non. Enfin, en tout cas, je pas à ma connaissance.
6: Si, et ça tient pas. Oui, si elle se fait ken par un autre.
1: Ah, oh, ça me ferait chier.
6: Oh. T'es pas
0: vraiment. Ouais, c'est quand même bizarre, Guigui. Tu lui fais l'amour et après, hop là, elle décide de ne plus jamais faire d'amour.
3: Enfin, bizarre. Pas tant que ça quand il réfléchit.
6: Non, mais parce que Guigui, il nous dit pas la vérité. En fait, la meuf, il continue de la ken, mais c'est
1: non,
6: pas ça.
1: Non, je l'ai toujours dit. De temps en temps, ça peut arriver.
0: Ah.
1: Mais
3: entre temps, peut-être que.
1: Non, c'est vrai. Elle aurait pu largement aller ken ailleurs, bien sûr. Mais je crois pas qu'elle l'ait fait. En tout cas. Elle m'a dit qu'elle avait jamais fait.
3: Bah écoute, Cédric te montrera une vidéo. Je peux te dire que c'est pas moi à voir.
1: Oh, putain, arrête.
3: Parce que déjà, il y a Cédric dessus.
6: Oh, tu préférerais qu'elle te montre une vidéo genre de moi et Samy, on la ken tous les deux. Ah, elle montre une vidéo de Cédric qui la ken.
1: Oh putain, arrête. Oh, le titre est horrible.
6: Moi et Samy ou Cédric tout seul?
1: Ah putain, mais Samy, ça a marché, ça me ferait chier.
0: Ah ouais, ouais, ouais. Cédric, tu as la réponse à ta question. Ah ouais. Tu vois, Cédric, ah ouais, tu peux ken la meuf de Guigui.
1: C'est vrai, ouais, mais non, galère. Doucement aussi, doucement.
3: Mais elle est mineure.
1: Non, non, elle
0: est pas mineure. Non,
1: elle est majeure, elle est majeure.
6: Non, elle est majeure.
1: Non, puis en plus, c'est tellement sale de voir vous deux là. Putain, Carré, en plus, toi, vu ce que tu nous racontes le soir, ce serait pas beau à voir. Ce serait pas beau à voir.
0: Non, ça serait pas beau.
1: Putain, laisse tomber.
0: Kenza, faut pas bloquer sur cette histoire. C'est les messages que vous envoyez. Ça réagit déjà pour toi, là. Il y a meuf de Conflans qui nous laisse un message et qui nous dit faut pas bloquer pour un mec comme ça. Il t'a fait cocu, t'as déjà fait assez de mal. C'est pas une raison pour te paralyser tout le reste de ta vie.
3: Mais t'as été très, très, très, très, très malheureuse.
5: Pas jusqu'à là, mais quand même, ça m'a touchée pendant un mois, quoi. J'étais mal.
3: Ouais, mais là, c'est quoi? J'imagine que tu te fais draguer par des mecs de temps en temps.
5: Ouais, ça arrive.
0: Tu refuses?
3: Et à chaque fois, tu refuses. Pourquoi? T'as peur d'être à nouveau cocu?
5: Ah non, c'est juste qu'il ne m'intéresse pas. Il y a un blocage, je ne reste pas intéressée.
6: Ah, genre le mec, l'autre d'avant, c'était pour toi le mec parfait, avant qu'il te trompe?
5: Oui, c'est ça. Voilà.
0: Ah,
5: ouais,
0: ah, genre, t'es tombé sur le mec idéal, regarde ce qu'il t'a fait, il n'était pas si idéal que ça, le gars.
5: Et, comme ça, oui.
3: Et puis dis-toi, que t'as pas trop le nez, du coup.
0: Oui.
5: Oui.
0: Non mais en gros, s'il y en a qui te plaît pas, tu te dis il est pas idéal, peut-être qu'il est très bien.
3: Mais t'as pas, sur le coup, t'as pas eu le pif, tu vois. Pas,
1: ah,
3: le mec
1: c'est
3: idéal, le mec qui te fait cocu.
1: Bah ouais, c'est vrai.
0: Bah oui.
5: Oui, mais c'est pas que physique, c'est même je parle quelques temps et j'arrive pas à aller plus loin.
0: C'est fou ça.
3: Non, mais à mon avis, parce que t'es resté bloqué sur lui aussi.
5: Je sais pas.
3: Bah, il doit y avoir un. Parce que de tous les mecs qui draguent, tu vas pas me dire qu'il y en a pas un, tu vois, qui est mignon.
0: Ouais,
3: qui est
0: oui, ça fait 4 ans l'histoire.
3: Qui est sympa, qui est.
0: Oui.
3: Tu te refuses à l'amour.
0: Non, mais c'est vrai, c'est quoi?
1: Ouais, c'est fou, mais en 4 ans, t'as jamais vu un mec où, je sais pas, tu te dis, ouais, lui, il est mignon, je vais peut-être tenter un truc.
6: Si, elle a un mec en tête.
1: Ah, t'as un mec en tête?
6: Moi, elle me l'a dit au standard, mais je sais pas si elle veut vouloir
0: c'est
6: dire.
0: C'est qui?
3: Mais ça, mec, connu.
6: Oh, ah ouais, elle est très connue, c'est Guigui.
1: Ah, elle est très connue, c'est une star aussi.
0: C'est Guigui. C'est Guigui. Oh, Guigui a giclé.
1: Oh, belle imitation de giclage.
0: Oh, vous avez entendu.
3: Ah ouais, donc c'est vrai que.
1: Ah ouais, donc là, mais Kenza,
3: c'est vrai que Kenza, ton cas est plus grave que le début quand même. Le cas, ça grave là.
1: C'est la psychiatrie. Ah bah Kenza, ça fait plaisir, donc, c'est gentil.
0: Un mec comme Guigui, ça t'intéresserait? Pourquoi? Parce que tu te dis.
5: Bah, il est drôle, il est mignon, il est intelligent. Voilà quoi.
1: J'ai jamais eu autant de compliments en si peu de temps.
0: En effet.
6: C'est mon con d'honneur, comment il peut être intelligent?
1: Ouais,
3: peut-être pas s'emballer non plus.
6: C'est mémé dans les autres.
1: Ah, c'est clair. Non, mais t'as pas tort, c'est vrai que je suis beau physiquement. Ouais.
6: Voilà. Là, t'aimes bien son style.
0: Voilà.
1: Voilà.
6: C'est Guigui qui m'en pense. Voilà.
3: C'est bien parce qu'il est pas gênant non plus.
1: Ouais, voilà.
3: Un petit peu, c'est. Ouh, c'est.
1: Non, mais en tout cas,
3: derrière,
1: Kenza,
3: il faut sortir les rames quand même.
1: Ouais, mais Kenza, ça fait plaisir, ça me touche beaucoup. C'est très gentil en tout cas.
3: Bah, rencontrez-vous.
0: Bah, oui, rencontrez-vous. T'es 21 ans tous les deux, allez-y.
6: Décris-toi, vas-y, Guigui, décris-toi.
3: Ah non, Guigui, s'il te plaît, j'ai pas envie d'être malade.
1: Non, mais Kenza, elle m'a déjà vu. Tu m'as déjà vu, t'as dit que j'étais mignon. Tu m'as pas.
6: Excuse-nous, là.
1: Tu m'as vu. Je suis une star, gros, pas de problème.
6: Tu m'as vu à la télé.
1: Tu m'as vu un peu, je suis un peu une star à Skyrock.
0: Et non, mais on peut peut-être vous mettre en contact tous les deux. Après, faut jamais bloquer pour
6: le même âge, hein.
0: Pour un gars, la vie continue, hein. Kenza, tu vas pas te bloquer à chaque fois qu'un mec te fait cocu. D'ailleurs, je vous ai demandé si vous aviez été cocu. Il y a plein de messages qui défilent. On va mater ça dans un instant. Vous pouvez témoigner. Comment vous avez découvert que vous étiez cocu? Qui c'est qui vous a fait cocu? Et comment vous avez réagi? Enfin bon, vous nous dites. 41759, skyrock.fm et l'appli Skyrock. On va y revenir avec toi, Kenza. Donc, les cocus pour, les cocus et, oui, les cocus, pour aider Kenza et lui montrer que, on peut s'en sortir d'un cocufiage.
3: Non, mais parlez-vous un peu, Kenza.
0: Il faut pas bloquer.
1: Je suis vraiment un tombeur, en fait.
0: Il y en a qui te comprennent, hein.
3: Redescends d'un étage.
1: Attends, partie, laisse-moi profiter, gros. Ça, une meuf, ça fait combien de temps que je galère? Laisse-moi profiter.
0: Il y a Sandra, là, qui nous laisse un message.
3: L'autre, il est parti.
0: Sandra,
3: bonjour.
0: Elle est restée bloquée sur un mec. C'est en gros la même histoire que toi, Sandra. Laisse ton numéro, Sandra, qu'on t'appelle. Elle est restée bloquée sur un mec pendant 8 ans. Voilà, le mec l'a fait cocu pendant 8 ans. Elle a eu du mal à s'en remettre. Elle avait des petites histoires et aucun mec ne me convenait, nous dit.
3: Ouais, oui, mais ça, c'est dans ta tête. Non, mais ouais, mais ça, c'est dans la tête. Il y a forcément un mec.
0: Bah oui.
6: Pour Kenza, c'est Guigui.
0: Non, mais en plus, quand vous êtes tombé sur un gros con, dites-vous qu'il faut enchaîner, que vous pouvez trouver mieux, en fait. Hein. C'est vrai.
6: C'est vrai, ouais. Surtout s'il te fait cocu, gros.
0: Bah oui. Bon, laissez-nous vos messages.
3: Ça peut difficilement être pire,
6: ouais,
3: là.
0: Bah ouais. Allez-y, on en reparle avant minuit. Les longs célibataires. Il y a des célibataires endurcis qui sont très contents. Il y a Switch qui nous envoie un message sur la piste Skyrock. Salut Switch. Lui, il veut rester célibataire toute sa vie. C'est trop bien. On peut niquer d'autres meufs sans qu'on te prenne la tête.
3: Le but, c'est de bien le vivre. Hein.
6: Exactement.
0: Oui, le but, c'est d'être bien comme on est. Bon, on s'occupe de tout ça. Vous réagissez. On aura nos doubles appels à retrouver tout à l'heure. Et on va reparler gros sein dans un instant. Chirurgie esthétique, etc. Vous restez bien sur Skyrock. C'est jusqu'à minuit. C'est Radio Libre.
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0: Et les numéros 1 de l'été sont là aussi.

0: Mauvais Joe sur Skyrock en cette belle soirée d'été. Mais oui, c'était Mauvais Joe épilé sur Sky.
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0: Et ouais, la plus grande radio libre de France, tous les soirs sur Skyrock, dès 21h, vous branchez sur Sky. Et vous nous parlez de tout ce que vous voulez, on gère des problèmes, vous nous racontez vos stories, on fait les cons ensemble. Et tiens, en parlant de faire les cons, on aura nos double appels à retrouver d'ici une petite demi-heure. Double appel d'ici, allez, d'ici 10h, on se fait ça. Bon, on était sur l'histoire de Yanis, on était sur le célibat aussi avec Kenza, qui est célibataire depuis des années, c'est marrant, on a plein de messages qui sont arrivés là depuis tout à l'heure. Il y en a qui sont prêts à t'aider, Kenza.
6: Ça, c'est gentil.
0: C'est la Sky Solidarité, toujours quand on a une fille. Vraiment les gars, vous êtes super.
2: Ouais, c'est dingue.
0: Elle arrivait pour nous parler de ses déboires avec la jante masculine. Bon, on va y revenir. Elle est quand même très attirée par un des membres de l'équipe qui, j'espère, va donner de son corps, Guigui. Ça nous ferait plaisir que tu puisses donner de ton corps.
3: Ah bah, avec grand plaisir.
0: Pour Kenza.
3: Je suis prêt à me donner, là.
0: Et voilà.
3: Ça fait un bout de temps que je me suis pas donné.
0: Oui. Tu vas peut-être pouvoir t'amuser avec Kenza.
3: Avec
0: tu vois,
3: plaisir.
0: Kenza, on t'a pris en main. On en reparle tout à l'heure. Vous réagissez. Tiens, les inconvénients, les avantages de la chirurgie esthétique pour les seins. Pour les seins, la chirurgie esthétique en général, d'ailleurs. Il y a certains membres de l'équipe qui y pensent et qui ont demandé des tuyaux il y a un instant.
6: Ouais.
0: À docteur, au docteur Romano.
6: Ouais, c'est ça. Cédric envisage une réduction mammaire.
7: Ouais, c'est ça.
2: T'es con.
7: Non, mais c'est vrai. Du bide aussi un petit peu.
0: Non, mais t'as des gros seins, Cédric.
7: Bah, c'est pour t'exciter, du fou.
0: Ouais,
2: dis donc. Eh ben, ça marche pas, j'ai l'impression.
0: Putain, merde.
6: T'es gâté.
0: Eh ben, ouais, il manquait.
7: À un moment, tu les as remarqués.
0: Il manquait plus que ça.
7: Ça plaît un petit peu, tu vois.
0: Qui c'est qui les a pas remarqués?
6: Ouais, en même temps, ça se voit relativement avec tes t-shirts moulax.
7: Ouais, moulax.
0: T'as le même t-shirt que Jérôme Star.
7: Ah non, du tout.
6: Non, mais Cédric, il met des crop top.
0: C'est mignon. Puis en plus, c'est bien parce qu'on voit un peu le nombril.
7: Ouais,
0: c'est mignon. Voilà, c'est vrai que c'est comment dire, entre nous là, comme ça, c'est quand même super, super excitant. Alors, après avoir été excité comme ça, avantages, inconvénients, dessins, tout ça, Yanis qui nous appelle pour nous parler de sa chérie, qui après avoir fait deux enfants, a perdu des seins. C'est marrant ça. Aussi, j'étais persuadé que les seins grossissaient.
2: Ça s'est un peu dégonflé.
0: Bah oui, c'est dégonflé, ouais, c'est ça. C'est comme une.
5: Non, ouais, c'est après quand t'allaites.
2: C'est l'allaitement.
5: Ouais, c'est l'allaitement.
6: Ils ont tout bu,
5: en plus,
6: ouais.
5: Bah, en fait, moi, c'est moi qui ai insisté pour qu'elle allaite, donc c'est pour ça qu'il lui paye, que je lui paye aujourd'hui.
0: Et voilà.
6: elle a sec.
0: C'est pour ça que je lui paye aujourd'hui.
2: Bah après, elle a été très longtemps ou.
5: Ouais, quasiment deux ans sur chaque enfant.
2: Putain, donc, deux ans, c'est-à-dire que le môme marchait, elle allaitait.
5: Ouais,
0: la Marie, bien vu, parce qu'à deux ans, les enfants.
6: Mais pourquoi tu voulais absolument
2: qu'elle allaite? Ils ont des dents, surtout.
5: Bah, c'est mieux pour le pied.
0: Ouais, ce qu'il y en a qui disent ça, c'est naturel.
2: Non, mais tard comme ça, c'est bizarre.
0: Et puis Romano, ça coûte beaucoup moins cher aussi.
2: Non, mais elle doit.
6: Moi, je connais rien dans les mouflets.
0: Non, mais t'as pas acheté du lait.
6: Ah non, mais oui, après, parce que non, mais parce que Marie, elle parlait de la durée de l'allaitement, mais alors moi, tu sais, tu peux bien me dire qu'il allait 3 ans, que ça ne va pas me choquer plus que ça.
2: Moi, j'ai une copine, elle a allaité jusqu'aux 2 ans et demi de ses 3 mômes, et je peux te dire qu'elle allaitait tout dans un état. Une fois, elle s'est retrouvée quand même aux urgences. Parce qu'elle avait des gerçures, mais elle m'a dit, j'ai jamais eu aussi mal de ma vie. Mais je lui ai dit, mais en même temps, t'allaites tes mômes qui ont des dents.
0: Ah ouais,
2: non,
0: c'est vrai.
2: Non, mais tu vois, au bout d'un moment.
0: C'est quand il a perdu ses dents de lait, ses nouvelles dents qui poussent, elle continue d'allaiter.
2: Ah ouais.
7: Non mais c'est sûr, si le gamin il est en âge de manger des côtes de bœuf, faut arrêter de l'allaiter. J'avoue. Après c'est un délire chez certaines femmes.
0: La copine de la mariée continue.
7: Ouais, tu sais, il se fait un steak, après il mange un peu de lait. Hop.
8: Qu'est-ce qu'il a 18 ans.
0: Continue, tranquille.
7: N'importe quoi.
0: Donc vous pouvez réagir là-dessus. Vous me dites, il y a Nathan qui nous dit, moi mon frère, il a eu un enfant et sa copine a allaité à 19 ans. À 20 ans, elle avait déjà des seins de vieille. Eh bien on salue. Salut Nathan, 17 ans. Salut la copine de ton frère.
2: Elle va être contente.
0: Qui a 20 ans a déjà.
2: Ta belle-sœur donc.
0: Des seins de vieille, ta belle-sœur, c'est ça.
2: Oui.
0: Qui a donc déjà des seins de vieille à 20 ans. Ça va lui faire plaisir si elle écoute la radio libre. Il y a toujours des belles surprises dans la radio libre. Il y a peut-être parfois des messages qui sont passés spécialement pour vous là. Il y a Alia qui nous pose une question. Alia, 19 ans, et qui nous dit, est-ce qu'elle en a vraiment envie de son opération des seins?
5: Ah bah ouais, ça fait au moins 2 ans qu'elle m'en parle.
0: Ah ouais, donc elle en a vraiment envie, c'est bien réfléchi.
2: C'est qu'elle est pas bien.
0: C'est pas sur un coup de tête.
6: Ni
0: sur
6: allez, paye, mec.
0: Et paye. Alors attendez, on a des réactions là, on va prendre vos réactions, vous réagissez, on est en direct, hein. Vous nous appelez 01 53 40 30 20. Donc pour Yanis et sa femme qui va avoir des plus gros seins, chirurgie esthétique ou pas, on a au téléphone en direct avec nous Jimmy à Autun.
6: Jimmy
0: en Bourgogne.
6: Ouais,
7: Guignon.
0: Salut Jimmy.
4: Salut Romano.
6: Ah bah salut Jimmy. Comment ça va?
4: Bah ça va et toi?
6: Bah pas mal, écoute, tranquille.
7: Ouais, je vous connaissais?
6: Non, pas du tout, mais on se parle entre Autunois.
3: Vous connaissez
0: d'autant, je parle. T'as 24 ans Jimmy, c'est ça?
4: Ouais, c'est ça, ouais, je voulais réagir à Yanis du coup et sa copine.
0: Ouais, vas-y, vas-y, dis.
4: Ouais, bah j'étais parti du principe, du moment que elle veut absolument le faire, bah qu'elle le fasse, c'est pour son estime de soi, ça reste important.
0: Enfin, c'est pas moi qui posais la question, c'est Alia qui demandait si elle en avait vraiment envie, donc ça fait 2 ans qu'elle en a envie, hein, Yanis.
4: Ouais, ouais, bah, ça fait 2 ans. Ouais. Et moi j'avais une troisième, pas une autre question du coup. Savoir si on a le troisième enfant là, si elle allait pas, c'est ça, elle va les garder ou ils vont faire pareil que les premières grossesses ou
0: C'est pour savoir si vous faites l'opération avant le troisième enfant ou après le troisième. Bah, autant faire après.
2: Ouais, je pense aussi. Hein.
4: Ouais, ouais, mais si on fait le troisième enfant, est-ce que si elle allait pas, elle va garder la forme de sa sœur ou pas?
0: Ouais, c'est pour ça qu'on te dit, ça serait mieux de le faire après.
6: Non, mais c'est le après, tu sais, au moins.
2: Comme ça, c'est fait.
6: Une fois que vous avez fait les 3 mouflets, elle se fait retrouver.
3: Trois mouflets.
6: Elle se fait retaper les seins, et puis voilà.
0: Une fois qu'il a fait les 3 mouflets, c'est faire les nibards.
6: Ouais, c'est ça.
0: Ouais, c'est ça. Pourquoi, Jimmy, toi, t'as une copine qui s'est fait refaire les seins, ou t'as une copine?
4: Non, non, mais justement, moi, j'ai un ami qui a payé une opération à une de ses copines, justement. Parce qu'elle avait un gros problème de confiance en soi et puis ça l'a mangé énormément psychologiquement.
0: Ils avaient quoi c'est ça ta copine? Décris-moi.
4: Elle avait des petits seins, c'est tout. En fait, c'était pas ça la dérangeait beaucoup et puis ça lui a créé un énorme complexe. Et c'est vrai que du moment qu'ils ont fait l'opération, elle s'est sentie beaucoup mieux dans sa vie quoi, en général.
0: Ouais, donc ça lui a donné de l'assurance.
4: Ah bah ouais, bien sûr, dans la vie de tous les jours, elle se sent beaucoup mieux et ça l'a beaucoup aidé.
2: Ah ouais, je comprends.
0: Ça lui a donné confiance en elle.
4: C'est ça, ouais.
0: Bon, écoute, après tout dépend combien ça coûte, hein, parce qu'il y en a qui nous disent ouais mais c'est cher.
6: Ouais bah après tout a un prix.
0: Si c'est pour les refaire tous les 10 ans, nous dit BO là sur l'appli Skyrock, salut à toi BO. Autant de pas y aller. Le lipolifting, c'est prélever la graisse dans les cuisses et les mettre dans les seins, c'est naturel. Tu peux faire ça, c'est Eva plus Didi qui nous envoie le message.
3: C'est pas mal ça. Hein.
0: Vois.
6: Oui mais bon ça a un prix aussi. C'est là, que ça soit beaucoup moins cher que
0: l'hypothèse. C'est pas l'hypolifting, c'est l'hypofilling. Tu prends donc, je sais pas, par exemple, tu te mets t'as trop de cul, pas assez de seins, tu prends dans le cul et tu mets dans les seins.
2: Bah, y a des nanas qui font ça pour le cul.
0: Après, t'as les seins qui puent la merde, mais bon.
2: Non, mais n'importe quoi. Bien choisir
0: le truc.
2: Et t'es con.
0: Non, mais bon.
2: Non, mais y a des nanas qui font ça pour le cul, ouais.
0: C'est naturel, au moins tu recycles. Ouais, ouais.
6: Pour avoir les culs à la Kim Kardashian.
2: Ouais.
6: Ah, c'est immonde.
0: Il y a un mec ou une meuf, je crois que c'est une meuf qui s'était fait. C'est une meuf qui s'était fait.
6: Non, c'est immonde.
0: Greffer quelqu'un Kardashian, mais ça dépend. Ça dépend des goûts, on va dire. Qui s'était fait greffer. Je crois que c'est une meuf qui s'était fait greffer la peau des fesses sur. Parce qu'elle avait été. Elle avait une maladie où elle avait été brûlée.
3: Ah, il y avait des poils ou
6: ça. Elle avait des poils de cul sur la gueule.
2: Ah oui, je me souviens.
6: Elle s'était fait greffer. Non, mais elle avait un truc. Puisque c'était qu'elle avait un truc.
2: Ouais, bon.
6: Ouais, machin. Ouais, bon.
0: Non, mais bon. La peau, je crois.
6: Techniquement, c'était bien foutu, quoi. Mais bon, sauf qu'elle avait des poils de cul sur la gueule, quoi.
3: Ça, c'est moins cool.
6: Bon, ça, ils avaient pas prévu, c'est les effets secondaires.
2: C'est pas super.
0: T'imagines, des poils de cul qui posent sur le visage.
2: Non, c'est ignoble.
0: C'est ouf, Marie. toi qui veux te faire faire un lifting quand tu seras vieille.
2: Ouais, bah oui, peut-être.
0: Tu vas te faire tirer de partout.
2: Non, ouais. Pas tirer de partout, mais.
6: Juste la chatte.
2: Mais non, mais si c'est bien fait, ça se voit pas.
6: Tu vas te faire lifter la chatte.
2: Mais pas la chatte. Le visage.
6: Bah, il fallait la chatte.
2: Que mon visage est là.
3: En même temps.
2: Ouais. J'ai pas la chatte au niveau du visage.
6: Ah, bah, c'était un peu une tête de cul.
2: Allez. Évidemment.
0: Bon, il y a Abdel qui voulait réagir aussi. Tu bouges pas, Jimmy, reste avec nous. Abdel pour Yanis. Allô, Abdel.
8: Oui, allô, oui, bonsoir.
0: Bonsoir, Abdel. Bonsoir, Abdel. Et toi, comment vas-tu,
6: Abdel?
8: On va dire full, Romano, Marie.
6: On est là.
3: On est là, ma gueule.
0: Tout le monde est là.
8: Ça fait 23 ans que je vous écoute. Hein. 23 ans. Hein.
6: Putain, avant même jeunesse.
2: C'est cool.
0: Putain, t'es pas là encore et t'étais déjà là. T'es un champion, toi, Abdel. Bon, t'es un roi, toi, Abdel, et tu voulais réagir par rapport à ce que nous dit Yanis, enfin, aux questions que nous pose, Yanis.
8: Oui, en fait, moi, en 2015, j'ai rencontré une personne sur Lyon.
0: Oui.
8: Et en fait, elle avait des seins tout petits. Ils sont toutes petites.
0: Tout petits, les seins.
8: En fait, elle était complexée. Elle avait 3 enfants. Et en fait, quand on couchait ensemble, elle était à la lumière. Elle veut pas que je la vois nue.
0: Ouais, elle voulait pas que tu vois ses seins. Mais moi, j'aime bien les petits seins. Je vous dis ça, les filles. Si vous avez des petits seins, moi, je suis pas fan.
6: Mais c'était quoi, genre petit, mais genre des œufs au plat?
8: Non, mais vraiment, ouais, voilà, ouais. Tout à fait.
6: C'était vraiment des tout petits seins, quoi.
8: Même moi, quand je l'ai touché. J'avais, franchement, je disais,
6: mais tu es un homme.
8: Oui.
6: Laisse-moi vérifier que t'es quand même une chatte.
0: Parce que là, vérifie, on sait jamais si tu peux avoir une surprise. Tu dis après, elle a un clitoris géant. Non, c'est sa bite. Faut faire attention.
8: On sortait ensemble, mais que dans le noir. On couchait ensemble, que dans le noir. Un jour, je dis, attends, un matin, je vais allumer la lumière pour voir sa réaction. Mais il faut vraiment qu'elle passe le cap. Qu'elle se fait opérer. Elle voulait aller en Tunisie pour les faire et tout. Ben, je dis, vas-y. Au moins, tu te sentiras mieux. Et puis, psychologiquement, ça l'aidera à passer un cap, quoi.
2: Non, mais c'est bien, qu'elle l'ait fait.
0: Et donc, elle l'a fait. Ben, comment ça s'est passé?
8: Écoute, on s'est séparés depuis.
0: Ouais.
8: Et je l'ai laissé sur Lyon. Alors, avec ses petites seins. Je sais pas si elle l'a fait ou pas.
0: Ah, tu sais pas si elle l'a fait, d'accord.
8: Non, je sais pas. Et après, un coup, j'ai rencontré une copine sur Verdun, à la Meuse. Donc, je suis parti au Luxembourg, j'en ai rencontré une personne là-bas. Et en fait, celle-là, par contre, elle les avait refait en Tunisie.
6: Et alors, c'était bien fait, cool. Ils sont dégonflés.
8: C'était symétrique, ils étaient symétriques et tout, etc.
0: C'est mieux, oui.
6: C'est bien.
8: Je lui dis, est-ce que tu sens les mêmes sensations quand je te touche, tout ça? Est-ce que tu as m'a dit, je sens tout.
0: Ah ouais, donc il n'y a pas de problème de sensibilité.
8: Franchement, pas de cicatrice, ils étaient symétriques, bien faites. On dirait pas, si elle ne me l'aurait pas dit, je ne l'aurais jamais su.
0: Ouais. Qu'est-ce que vous pensez? Tiens, il y a Mora qui nous laisse un message. Il a une petite cousine qui a 15 ans et qui veut se refaire faire les seins.
2: Non, mais là, c'est
6: 15 ans.
0: Ça, c'est les effets. Je pense que c'est les effets
6: de la
0: télé-réalité, tous les influenceurs et tout.
3: Bien sûr, bah oui.
0: Je pense que ça vient de là.
6: De toute façon, à 15 ans, elle peut pas. Déjà.
3: Bah, elle a pas le droit, voilà.
6: Légalement, c'est interdit, ouais.
0: D'ailleurs, j'ai à la boulangerie, j'ai vu une petite, mais elle devait avoir 9 ans, 8-9 ans. Elle était maquillée, rouge à lèvres. Les yeux, ça m'a fait bizarre. Je me dis putain, c'est chelou quand même.
2: Ah ouais, non, mais ça c'est.
6: Alors moi, bon, je vais une fois de plus me faire des amis.
2: J'étais sûr que t'allais ouvrir ta gueule.
6: Non, mais moi, pour moi, c'est des parents, c'est des cassos. Tu vois, tu laisses pas ta gamine de 9 ans s'habiller comme une timpe.
0: Et quand je dis, je dis 9 ans, elle m'arrivait.
6: C'est comme quand tu vois des gamines de 8-9 ans qui sont en string, tu vois. Il y a un âge pour tout, quoi, tu vois.
2: Alors, je suis d'accord là-dessus.
6: Non, mais c'est les parents qui doivent intervenir. Moi, ma nièce, elle voulait se maquiller. Elle avait été un peu plus vieille. Elle avait 10-11 ans. Parce que les grands-parents, elle était en vacances chez les grands-parents. Les grands-parents avaient des amis et ils avaient leur petite fille, mais qui avait 16-17 ans, tu vois. Bon, qui était maquillée.
3: Elle voulait faire pareil,
6: qui était maquillée comme des voitures volées, comme on dit.
2: Non, mais elle peut s'amuser.
6: Non, mais c'était plus maquillée. Les meufs, on aurait dit des putes. Tu les mettais sur le trottoir, on aurait dit. Non, mais maquillée. T'sais. Un maquillage léger, c'est quand même plus joli. Elle a un peu de peinture sur la gueule, tu vois.
0: Bah, la petite, là, elle avait les yeux tout noirs. Enfin, elle était maquillée des yeux, elle avait du rouge à lèvres, mais rouge.
2: Hein,
0: enfin, c'était pas un truc discret.
3: Ah,
0: c'était
3: pas discret.
2: Non, bah, 9 ans.
0: Ouais, 8-9 ans. Ouais.
6: Non, mais même 8-9 ans, c'était une maquillée à 8-9 ans, une claque dans ta gueule. Ouais.
3: Non, mais t'imagines la tête de la mère.
2: Non, mais après, pour s'amuser, bon, pourquoi pas, tu vois.
6: Non, mais tu t'amuses chez toi, pas la boulangerie.
2: Oui, voilà, c'est ça.
6: Elle était vite de trimballer ta fille à 8-9
2: ans. Elle avait un petit sac à main et tout.
6: Habillée en
3: teuf.
2: Elle avait des talons.
0: Je pas regardé, juste la gueule.
6: En tout cas, pour finir l'histoire avec ma nièce, moi, direct, elle est rentrée. Elle dit, je vais me maquiller comme elle. Donc, comme les meufs de 16-17 ans, à la grand-mère, elle a dit, c'est hors de question, tu te maquilleras pas. Je peux dire qu'elle s'est pas maquillée. T'es.
0: Et puis, Mora, pour ta petite cousine à 15 ans, les seins, faut qu'elle attende. Hein. Déjà,
6: mais
0: qu'elle attende.
6: Non, mais puis, de toute façon, il y a aucun chirurgien qui voudra le faire.
3: Ah, bah oui, tant que t'es mineur.
6: Non, mais si tu vas voir un médecin qui est un vrai médecin, pas un charlatan, machin. Le mec, jamais il accepte. Déjà, elle a même pas fini de former, tu vois.
2: C'est ça.
0: Ce que dit Badaboum là, Badaboum, 25 ans, elle nous dit 15 ans, faut pas abuser à son âge. Je pensais pas à ça, mais ça. Qu'est-ce qui te fait rigoler?
6: Non, mais est-ce que c'est le message de Jus par rapport à la petite de 8-9 ans?
0: Oui.
6: Jus demande si c'était peut-être une naine.
0: Mais non.
3: Non, c'est une enfant.
0: Non, c'est une enfant. Non, je l'assure, c'est pas une. Non, c'est une enfant. Ah, je sais faire la différence quand même.
3: Là, du fou, il est pas miro.
0: Non, je suis pas biglouche quand même.
3: Quand même.
0: Ouais, il y a un âge, il faut attendre. Moi, je pense que je vais me faire refaire les seins quand je serai plus grande. Message de Samira là sur l'appli Skyrock. Mais tu as quel âge, Samira?
3: Ouais, attends.
0: Hein. Tu vois, Yanis, bon, c'est plutôt positif les réactions, ce que je vois d'après ce que vous nous dites.
6: Bah après, c'est le budget, quoi. C'est vrai que ça coûte de l'oseille, quoi.
0: Ouais.
8: Ouais, mais on
0: attends le troisième gosse.
8: Ouais, ouais, ce que je veux faire, attends, on a décidé, ouais.
0: Déjà, ça repousse un peu, on sait jamais. L'effet du troisième enfant, peut-être que les seins vont grossir.
2: Non, mais ça va grossir, mais ça va retomber après.
0: On sait pas, regarde. Ah, il y a The Show qui nous dit, moi, j'ai déjà bouffé les loches à une meuf refaite, j'avais l'impression que t'étais une poupée gonflable.
8: Ouais,
3: ça va, c'est pas super.
6: Et après, je pense que ça dépend comment c'est fait. C'est toujours pareil.
7: Ouais, ouais. C'est du prix de qui c'est.
6: Ouais, t'as des très bons médecins comme t'as des charlatans, quoi.
4: Bien sûr.
0: Il y a Lucas, tiens, qui voulait réagir aussi. On va le prendre. Vous pouvez réagir en direct. Hein. Vous nous appelez 01 53 40 30 20. Si vous avez envie de parler de tout ce que vous voulez, n'hésitez pas. Puis si vous voulez réagir à ce qui se dit à l'antenne.
6: Mais souvent,
0: Lucas d'Orléans.
6: Le bon conseil que donnent les gens qui les vrais bons chirurgiens, c'est d'avoir quelqu'un qui est déjà allé chez le chirurgien, faire quelque chose. Comme ça, déjà, tu te rends compte de comment ça a été fait, tu vois.
2: Ouais.
0: Genre, tu regardes des photos de Maëva Guenam, tu prends pas le sien, c'est ça que tu
6: Non, mais voilà, par exemple. Ouais. Non, mais si t'as une copine ou t'as forcément une relation plus ou moins lointaine qui a peut-être fait les seins et tu lui demandes où elle a été, si c'est bien fait, tu vois. Si c'est mal fait, bon, évidemment, tu n'y vas pas.
0: Voilà, ouais.
2: si t'en as un
0: qui regarde le ciel et l'autre qui regarde le sol, tu te dis.
2: Il y a un souci.
6: Non, mais c'est un peu comme un garagiste, tu vois. Si t'as ta bagnole à faire réparer, t'évites d'aller chez le mec qui a bousillé la voiture de ton pote.
0: Voilà, c'est vrai.
7: C'est ça. Hein.
0: Et Lucas, donc Lucas, t'es à Orléans, tu voulais réagir aussi. Salut Lucas.
4: Ouais, salut l'équipe.
2: Salut.
0: Salut Lucas. Tu as des beaux seins, toi?
4: Moi, non, je fais du A à peu près.
0: Ah, oh, c'est pas énorme, oui, c'est vrai. Oui.
4: C'est pas énorme,
0: ouais, c'est pas énorme.
4: Voilà.
0: Cédric, tu t'es fait refaire les seins?
7: Non, du tout, c'est naturel, moi.
0: C'est, ah bah, tu vois, c'est.
7: Pas besoin de chirurgien, tu vois.
0: Eh ouais. Tu vois, ta meuf, elle aurait les seins de Cédric, Yanis. Pas de problème de, problème de chirurgien.
6: Ouais, il y aurait quand même de la barbe autour des tétons.
0: Oui.
7: Ah, ça, c'est un problème.
2: Ouais, c'est ça.
7: Non, mais pas,
6: sur une meuf, c'est
2: la
6: pas
2: barbe.
6: Top.
0: Ouais, puis
7: des poils, quoi.
0: Et puis des tétons géants aussi.
4: Ouais. Le jour où il va aller, t'as tombé.
0: Ah oui, Cédric, oui, c'est. Ouais,
6: putain. Ils sont pas jeunes. Le jour il va allaiter, surtout, il va tuer le gosse, là.
7: que de la crème.
6: C'est toxique, le bordel.
0: Qu'est-ce que tu voulais nous dire, Lucas, toi?
4: Bah moi en fait j'ai ma femme elle a eu deux grossesses du coup et la première j'ai eu deux filles, ma première fille elle a allaité pendant 3 ans.
0: T'as 3 ans, c'est long, hein.
6: C'est
4: bon. Ouais, c'est long, ouais.
0: Ouais.
6: Mais c'est quoi la moyenne de l'allaitement en général?
0: Alors ça.
7: Ça varie, hein, y a des meufs c'est des années, hein, gros.
0: Ouais, mais oui.
7: Enfin, c'est quand même pas courant que ça dépasse un an, quand même.
2: Bah oui, c'est ce que.
6: À partir de combien de temps ça bouffe normal un gosse, à peu près?
7: Ça dépend. Maintenant,
6: ouais, solide, on va dire.
7: Maintenant, les nouvelles mentalités, c'est de très tôt leur faire goûter tous les types de légumes et de machin et tout. Tu vois, moi, j'ai mon petit neveu, à partir de 4-5 mois, il commençait à sucer des trucs, des morceaux de mangue.
2: Ah, c'est vrai.
7: Au début, ils ont pas de dents, donc ils peuvent pas.
2: Ouais, ils ont pas de dents.
9: Comme moi, j'ai commencé très tôt à sucer.
7: C'est comme une sucette, comme un truc,
6: quoi. Sucer des grosses carottes.
7: Non, des trucs mous un peu. Ouais. Tu vois, de la mangue, du kiwi, de la courgette.
6: Ah, ouais, pour les habitués,
4: ouais, tu vois, ma fille, la première, elle a eu ses dents, les premières dents à 3-4 mois, tu vois.
7: Ouais, au début, ils ont une dent dedans.
0: Ça, c'est l'enfer, ouais, quand elle pousse les dents, ils n'ont pas de chaîne.
4: 3-4 mois, et maintenant, elles sont toutes pourries, maintenant, à cause du lait et tout.
0: D'accord, bah
2: c'est toutes pourries,
0: les dents.
2: Dents
7: déjà
2: ouais, les dents, non, ouais, et surtout, les seins de ta femme.
4: Non, mais ça va, parce qu'en fait, il y a le tire-lait aussi.
6: Non, mais pourquoi il est allé chez une autre
2: En fait, il va pas au sein.
4: Elle faisait un peu les deux, ouais.
6: Mais pourquoi elle allait déjà les dents pourries, le gosse?
4: Parce qu'en fait, elle les a eues à 3 mois et c'est pas les dents.
6: Ah, c'est les dents de lait, de toute façon.
2: C'est normal, ouais.
4: Et en fait, ouais, vu qu'elle avait 3 mois, je peux rien lui donner à part du lait. En fait, le lait, il est très mauvais pour les dents.
6: Ah ouais?
2: Là, c'est un peu acide.
4: C'est super sucré.
6: Putain, le tête de net, elle a déjà les dents pourries, ça promet, tiens.
2: T'as déjà goûté le lait des seins de ta femme?
4: Non, elle voulait pas.
0: Vous savez qu'il y a des.
2: Ah, elle voulait pas?
4: Ouais, elle voulait pas.
0: Ah, moi, je goûterais pas non plus.
2: Ah, mais moi, j'avais goûté. Enfin, moi, ça.
6: J'avais plus rien à boire, alors je me tétais.
2: Non, ça s'était stoppé parce que je voulais pas allaiter.
6: Je m'auto-tétais.
2: Mais tu sais, le premier truc qui était sorti, j'avais goûté, mais
0: c'est. C'est quoi, c'est
4: dégueulasse? Ouais, parce que le liquide, il est un peu transparent.
6: C'est vrai, gros.
2: Ouais, c'est ça.
6: Marie, tu préfères ton lait de sein ou du sperme?
7: Hein, ça ressemble un peu.
2: Mais de toute façon, c'est pas besoin de lait de sein.
6: Non, mais tu préfères
0: sans vodka.
6: Au goût.
2: Ah non, au goût, dégueulasse les deux.
6: Non, mais le sperme quand même.
2: Ah bah là, je vais pas aller téter un sein, oui, ça forcément.
0: Tu préférais du sperme ou du lait de sein?
7: Non, mais je vais pas prendre du sperme quand même.
0: Bah pourquoi pas?
7: Non, pas de sperme. Non, c'est malade.
0: Tu préfères du sperme ou du lait de sein?
6: Oh bah évidemment.
0: Du sperme.
7: Du lait de quoi?
0: Voilà, c'est bon.
7: Du lait de quoi? Elle dit quoi?
0: On a eu la réponse, Cédric.
7: Non, je peux la réponse.
0: Bah nous, on l'a eu.
6: Merci en tout cas pour ta réponse.
0: Merci pour ta réponse.
7: Il y a un mec, je sais pas, c'est vrai, il dit qu'il a déjà fait des crêpes avec du lait de sein.
6: Vous savez qu'il y en a qui font des glaces. C'est en Angleterre, je crois.
7: Possible,
6: il y avait un glacier qui faisait
0: glacier, fait des glaces sur les
6: sérieux. On les maternelles. Ouais.
0: Et il y en a qui l'achètent, t'imagines.
7: Tout à l'heure, j'étais chez ma soeur à midi et bon, elle allait mon petit neveu, il est tout petit, tu vois. Et
0: elle nous a fait nos sauces blanches avec son lait.
7: Je te jure, mais en plus, sérieusement, elle me l'a dit, je voulais me faire un café avec du lait, un café latte, tu vois. Et elle me dit, par contre, j'ai plus de lait normal, j'ai que mon lait à moi que j'ai tiré.
0: Bah.
7: Mais elle me l'a dit serein, tu vois.
10: J'ai bugué.
2: Ah ouais, t'as dû bugger.
7: Non, mais c'était, en fait, c'est une vanne.
11: Moi, je dis, ouais,
7: et moi, j'ai fait.
10: Ouais, j'ai cru.
2: Je vais boire un café noir.
7: Je vois, laisse tomber, je vais pas prendre du café. Je me dis, non, mais je déconne, t'es ouf.
0: Ok, bah écoute, Yanis.
2: C'est clair.
0: Ce qu'on fait, on attend le troisième enfant qui va arriver, de toute façon.
10: Ouais, oui. Comme ça, tu mets de l'argent de côté, vu que ça va te coûter une couille.
0: Et puis, avec un peu de chance, ça change d'avis.
12: Mais ouais, il y avait un truc.
0: Tu le fais, tu nous racontes, tu me diras.
12: Ouais, ouais, pas sûr. Comment ça s'appelle? Il y a une pote à moi qui s'est refaite le sein, la poitrine, pardon.
0: Ouais.
12: Et en fait, elle a parlé à son médecin généraliste. Elle a dit, ouais, bah écoutez, je suis hyper complexée par la taille de ma poitrine, etc. Et apparemment, ça a été financé par la Sécu ou je sais pas quoi, en fait.
10: Non, des fois, dans certains cas, ça peut être une reconstruction mammaire, ouais. Mais
0: après, c'est quand t'as des gros seins que ça te fait mal au dos, tu peux. Ouais, il y a des.
10: Ouais, il y a des trucs.
2: Ouais,
10: des trucs
2: ça s'est remboursé, ouais.
0: Bon, bah écoute, ça te laisse le temps de te renseigner.
10: Ah, tu peux te renseigner toujours, ouais.
0: Bah oui. Bah merci pour les témoignages. Merci, Lucas. Lucas d'Orléans, on va t'envoyer ton t-shirt Skyrock à la maison. Une bise à ta petite.
12: Merci.
0: Et à la famille. T'embrasses tout le monde. Et bah merci à Abdel également. Abdel,
12: ouais,
0: des bisous. T-shirt Skyrock, on t'envoie ça à Rouen. Et merci à Jimmy d'Autun.
12: Salut, ouais, bisous,
0: salut la Bourgogne.
10: Salut.
12: Salut la Bourgogne.
10: Bonsoir.
0: Bonsoir la Bourgogne. Il y a Émilie qui nous dit que moi j'ai fait des savons au lait maternel. C'est très bon pour la peau. Ouais, au moins tu les bouffes pas, c'est déjà ça.
7: Ouais, c'est mieux.
0: Ouais, c'est déjà. Marie, toi ça te. Ouais, c'est pas.
2: Non, bon, c'est.
0: Bon, il y a bien des shampoings au lait, tout ça.
2: Les Danaises, tout ça.
0: Bah oui.
10: Il y a une crème au sperme, Cédric en utilisait à une époque.
0: Ah, t'as arrêté ça, Cédric ou quoi?
7: Ouais, j'ai arrêté là depuis deux semaines là.
2: Je lui avais fait un masque.
0: Non, mais dis pas comme si c'était pas vrai.
7: N'importe quoi.
0: T'as bien fait une crème au sperme un jour.
7: Non, une fois on l'a fait dans l'émission. On l'avait kiffé.
0: Voilà.
7: Mais c'était pas du sperme.
10: C'était le sperme de Vincent McDoom.
7: Ouais, voilà.
2: Ah oui, c'est vrai, c'était ça.
10: Un vieux mec de télé-réalité.
0: Ouais.
7: Non, mais j'ai essayé une fois pendant l'émission, mais après
10: t'es
7: j'ai
10: jamais refait. Dans le visage, t'adorais ça.
7: Ouais, mais bien sûr.
10: Il y a des vidéos, tout ça.
7: Ouais, bah grave.
10: Bah, allez chercher, vous verrez.
7: Ouais, bah vas-y, bah allez chercher. Ouais.
0: C'était les archives, Guigui, des émissions.
7: Je vais aller jeter un œil
0: chercher la vidéo de Cédric avec le sperme de Vincent Bagnon.
7: On va vérifier tout ça.
0: On va vous remettre la photo.
7: Mais casse-toi.
0: Une bonne solution pour avoir une très belle peau.
7: Ouais, mais grave.
10: Et on voit que ça marche grave.
2: Ah, c'est putain, je viens de voir un message. Là. C'est Nonette qui dit mon opération va être prise en charge. Donc pour
0: prise,
2: pardon. Prise en charge pour refaire.
0: En plus, c'est toi qui lis mal parce que Nonette, ça va être très bien écrit prise en charge.
2: Ouais, ouais. Tout à fait, parce qu'en fait, ça fait moins de 4 cm entre son tour de taille et les seins.
0: Oh, dis donc.
2: Et donc, c'est possible. Pris en charge. Bah ouais. Bah,
7: non, mais 4 cm, c'est même un mec qui a plus, Marie.
2: C'est ça. Non, mais avec le sein qui tombe, je pense, par rapport au tour de taille.
7: Ah, je croyais, moi, le tour de taille.
2: Je savais pas que ça existait,
7: poitrine.
2: Ça.
7: Ok. C'est pas tour de taille, tour de poitrine,
10: ouais, c'est
7: chelou.
10: Plus c'est bas, ouais.
0: Tu peux te renseigner, Yanis.
10: Ouais, on sait jamais.
0: T'as qu'un peu de chance.
2: À savoir.
10: Petite magouille à la sécu.
0: Voilà.
12: Bon, dans le troisième, déjà, et après, on verra.
0: Déjà, ouais. On t'embrasse, Yanis. Ah bah il y a Stéphane qui n'en revient pas, Stéphane du 2-6. Cédric a reçu une faciale de Vincent McDoom.
10: Bah ouais, bah exactement, c'est ça.
0: Eh ouais,
10: c'est tout ça, mais il n'ose pas trop en parler. C'était quand il était un peu dans le showbiz.
0: Avec sa crème aussi.
7: Casse-toi.
0: C'est la même époque que t'étais, où t'étais avec P. Diddy.
7: Alors rien à voir.
10: Non, ouais, c'est des soirées avec Vincent McDoom et P. Diddy.
7: Wow,
2: ça donne envie.
0: C'est pas mal.
7: On lui dira, ouais.
0: Et Jérém Star.
10: Aussi, ouais.
7: Ah bah grave, putain.
0: Non, mais c'est bien. Moi, Jérém Star, l'avantage, c'est que tu pouvais prendre un bain avec lui.
10: Ouais, cool.
0: Voilà, comme ça, t'es tout propre, tout propre, tout beau.
7: Tout propre, pas sûr, mais.
10: Ouais,
7: c'est ça.
10: Ouais, c'est ça. Ah, il peut t'arroser un peu.
0: Oui, c'est vrai, pas sûr. Bon, vous êtes prêts? On fait les doubles appels là sur Skyrock. On viendra au célibat. On viendra à plein de choses dont on va parler ce soir. On est là jusqu'à minuit. Profitez-en. Puis on aura notre clash de la drague à retrouver tout à l'heure sur Skyrock.
10: Ouais.
0: Et attention, c'est parti. La parole aux Français, c'est le double appel tout de suite.
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0: Et oui, c'est parti pour nos doubles appels. Oui. On a testé les numéros et je vois que ça gigote dans tous les sens. On est encore en train de les tester.
7: Ouais.
0: Mais on va pouvoir y aller.
7: Il y en a. On va pouvoir y aller.
0: Là, il y a du monde. On y va. Ça sonne en France et on appelle plusieurs numéros en même temps. Comment ça va se passer quand ils vont décrocher? J'espère très bien, j'espère qu'ils vont se faire des amis.
10: Ah ben ouais.
0: J'appelle aussi pour ça.
14: Allez. Allô? Oui, allô?
12: Oui, écoute.
14: Allô?
12: Bah écoutez, je dois encore y avoir une heure.
14: Allô? Ah bah oui, ça ne va pas.
12: Je ne vais pas répondre, mais écoutez.
14: Vous êtes affiné, là.
0: Comment?
12: Oui, allô?
14: Oui. Allô?
12: Oui.
14: Oui.
12: Je crois que c'est comme tout à l'heure, on doit être plusieurs sur la ligne.
14: Bah c'est non, j'entends des voix partout, moi. C'est qui que vous demandez?
10: J'entends des voix.
12: Ah ben moi, je demande rien. C'est notre téléphone qui dit
10: qu'il sonne.
14: Oui, ben moi, c'est pareil, c'est le téléphone, et puis... Ça ah bon, parce que moi, c'est pareil, ça sonne, mais je demande rien.
10: C'est pareil.
14: Oui, ben moi
12: vous
14: non plus.
12: Vous demandez rien, ben non, et puis vous
14: ah bon, c'est quoi que quelqu'un qui... C'est quelqu'un qui nous embête, quoi. La déchouant, on part chez vous. Ben, moi, je n'ai pas de chevaux, moi.
12: Je sais pas.
14: Non, on est dans le lotissement. Ah. Oui, ben nous aussi. On est dans le lotissement en Céline.
12: Ah,
11: c'est bien.
15: Bon, bah, je crois qu'ils ont dû mélanger les fils. Hein.
14: Ah, bah oui, on entend des chevaux. Bah oui.
15: Oui. Bon.
14: Ah, oh, bah, je sais pas, on va raccrocher. Hein. Bah oui, oui, parce que tout de suite, il y en a qui s'amusent avec le téléphone. Hein. Bah oui, voilà, c'est ça.
16: Allô?
14: Ah, c'est ça. Oui? Oui?
16: Allô?
14: Oui, oui. Bah, ça n'est un autre qui l'appelle, là.
16: Patrick.
14: Patrick qui? Oh, bah, moi, je raccroche. Hein. Bah, excusez-moi, mais je raccroche.
16: Allô?
14: Oui, bah, moi aussi.
16: Ah ouais, je suis à poil, là.
11: À cheval.
16: Ben, c'est qui?
10: Ta bonne femme, elle est là ou pas?
16: Allô? Non, j'ai pas de femme, moi, je suis gay. Ah. Qu'est-ce que c'est de ce bordel, là? J'en sais rien, moi. Quel numéro vous avez fait?
17: Encule la bien là.
16: Hein? Non, mais j'ai pas de femme, moi, je suis gay, je te dis. Guignol.
17: Je suis en train de m'assurer, là.
15: Ouais, t'es un pervers, qu'elle dit. T'as un problème sexuel, hein.
17: T'es en train de te branler?
15: Non, non.
11: Sûr.
15: Ouais, bah, c'est ce que j'ai dit, t'as un pervers sexuel.
14: Comme T'as du saut, là, en ce moment,
15: tu passes ça. Je raccroche,
14: hein. Oui, oui.
16: Qui c'est à l'appareil?
15: Ben, on a un détraqué sexuel à l'appareil. Je crois qu'on est quatre sur la ligne et c'est un détraqué sexuel qui nous appelle là.
16: Absolument, oui.
11: C'est le détraqué.
15: C'est pas un travesti.
10: Non.
18: Détraqué sexuel.
10: Oh là, moi je suis un peu travesti ici.
18: Ah ouais, pas mal.
11: Et on salue la Bourgogne qui était à l'honneur de ce double appel.
10: C'est la Bourgogne.
11: Ce qui est bien, c'est qu'on découvre plein de régions en France dans ces double appels. C'est quand même super. Allez,
10: c'est parti là.
18: On change, on renvoie d'autres là.
11: On en a d'autres. C'est reparti. Que Patrick est toujours prêt.
16: Absolument, oui.
11: Très bien.
19: Ouais. Allô, oui, c'est de la part de qui?
20: Ouais.
19: Je vous écoute.
11: Bonjour le chien.
19: C'est de la part de
11: qui? Oh, ta gueule le chien.
20: C'est votre.
19: Oui, je vous écoute.
20: Ouais, c'est ce qu'il y a?
16: Bah, y a rien, c'est toi qui appelle là.
20: Ah non, ça vient de sonner chez moi.
19: Bah non, mon téléphone.
16: Et on a affaire à qui là?
19: On pourrait savoir, oui.
20: Ben, moi aussi, je voudrais bien savoir à qui j'ai, parce que ça affiche secret sur mon téléphone.
11: Ah ben, non.
19: Ah ben, nous aussi.
20: Ah bon, c'est encore privé. Une connerie.
11: C'est monsieur, il appelle tout le
19: numéro
11: monde.
19: Numéro privé.
20: Ah. Ouais, ben voilà. Donc, c'est encore un connard qui s'amuse.
16: Vas-y, t'es une bonne salope.
20: Tu me passes sur un autre temps, imbécile. Bon.
19: J'ai rien dit.
10: T'es une grosse pute, hein.
20: Ouais, ben, viens, mon petit gars, viens. Pour qui tu te prends? Vous me faites chier au téléphone et tu m'insultes? Non, mais où c'est que tu vas, toi, mon petit gars, là?
16: Non, t'insultes pas, du tout, hein.
20: Bah, qu'est-ce que tu viens de dire?
16: Voilà. Alors, il y a quelqu'un d'autre en ligne, là.
20: Ah, bah, oui, bah là,
16: Non, je suis très poli, monsieur, moi.
20: Ah, bah, je te dis, il y a un connard qui s'amuse avec le téléphone.
16: Bon, bah, c'est possible, voilà, ouais, mais c'est pas nous.
20: Bah, c'est pas moi non plus, parce que j'ai. Ah, bah, tiens, ça y est, ça vient de reposer, là, encore.
11: C'est lui?
20: Non, mais qu'est-ce que ce bordel-là, là?
11: C'est qui, lui?
19: Il y a une autre.
20: Non, mais on se retrouve à combien sur la ligne de téléphone, là?
16: Ah ouais, je suis à poil, là.
20: Viens, mon petit gars, je vais te foutre un coup de douze dans la gueule, tu vas comprendre.
19: Allô?
20: Ouais.
19: Oui, bonsoir.
20: Bonsoir.
19: Bah, qui appelez-vous?
20: Vas-y, t'es finette, quoi.
11: T'es finette, hein?
20: T'es fini à l'urine?
19: Pardon?
20: T'es fini à l'urine ou quoi?
19: Bah, je sais pas, je vous connais pas.
20: Bah, tu comprends rien à ce qu'on te dit, alors donc c'est que t'es vraiment pas mal intelligente.
19: Ah bon? Je vous écoute.
20: Bah, j'ai rien à dire, moi.
19: Ah bon? Alors pourquoi vous appelez?
20: Oh bah tiens, ça m'intéresse pas, moi.
19: Mais ne quittez pas.
20: Donne-moi ton numéro.
11: Oui, quelqu'un qui arrive.
20: Donne-moi ton numéro, réponse le vrai, connard.
16: De trop loin dans le cul.
11: Voilà, c'est le numéro.
20: Oui, imbécile, va. T'as de la chance, qu'il n'y a rien à branler, que ça m'occupe, ça m'amuse.
19: Ça tourne pas rond, je sais pas qui vous êtes, je raccroche.
20: Ben moi non plus, parce que je sais pas, ben on est à trois sur la ligne.
19: Ah ben alors je sais pas, moi je sais pas, je vous ai pas appelé en tout cas.
20: Ben moi non plus.
19: Bon, voilà, c'est tout. En plus, c'est un appel masqué, donc je vois pas. Vous êtes en appel masqué, donc je vois pas trop.
20: Et quand t'auras des couilles au cul pour parler en face des gens. Non, une marionnette. Oh là là, mais putain, c'est quoi ça?
11: C'est Cédric. Super, Cédric.
10: Bravo, voilà, t'es fort.
11: Tu les as mis à bout de nerfs. T'es le meilleur, Cédric. Bravo.
10: Merci.
11: Bravo, Cédric. Bravo. Bon, on va inciter aussi bon pour le clash de la drague qu'on retrouvera tout à l'heure. Le clash de la drague à suivre dans un instant. Tiens, les célibataires qui nous écoutaient, on a un truc pour vous. Ou on a tous été célibataires à un moment. On en reparle dans un instant. C'est pour aider Kenza qu'on a eu au téléphone tout à l'heure. Kenza qui a été tombée par son ex, son premier amour. Et depuis, bon, elle refuse toutes les avances. Donc c'est normal qu'elle soit célibataire.
10: Oui.
11: Il y en a qu'un qui l'intéresse, c'est Guigui. Toujours très excité, Guigui.
18: Ah bah, je vous cache pas que je suis à deux doigts de...
2: Ah, ouais. Ah non, non.
11: Je suis à deux doigts dans le cul. bah, comme le dirait Patrick.
2: Ah, c'est ça.
18: Deux, trois doigts dans le cul. Il a tout vu, Romano, il a tout vu.
11: Ah bah, en même temps, je suis juste à côté.
6: Ah bah oui. Il y a quand même une odeur qui...
11: Faites-vous plaisir, vous aussi. On est là jusqu'à minuit, tous les soirs, 21h minuit, c'est Radio Libre.
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0: Et Cédric est en train de se lécher les babines.
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0: Et ouais, c'est sur Skyrock tous les soirs, la plus grande radio libre de France avec toute l'équipe, avec vous évidemment.
4: Ouais. Hein,
0: vous
4: ouais.
0: avez un truc à dire, vous profitez. Vous avez un service à demander, bah, vous n'hésitez pas justement. Bah, écoutez, ça tombe bien. Parce que on a Kenza qui a demandé un service. Célibataire, car un blocage à cause de son premier amour. Est-ce qu'il y a des trucs qui vous ont bloqué dans l'amour? Bah, de se faire larguer. C'est le message que nous envoyait Nour sur l'appli Skyrock.
4: Ah, c'est pas arrivé.
0: Elle s'est fait larguer.
4: Traumatisée de l'amour.
0: Par celui que je croyais être l'homme de ma vie.
4: Depuis, c'est dur.
0: J'arrive plus. T'arrives plus à serrer ou t'arrives plus à faire confiance à quelqu'un? Peut-être les deux.
3: Ah ouais, peut-être les deux, ouais, tout bêtement.
0: Ouais. Il y a Brise Marine qui nous envoie un message. Le mieux pour pas être cocu, c'est de sortir avec personne. Ça, il fait partie de tous ceux qui nous laissent des messages.
3: Ouais, mais t'as pas les avantages non plus.
0: Et qui ont qu'une envie, c'est de tirer des coups dans tous les sens.
3: C'est un peu triste.
0: Et comme ça, il n'y a pas de chantage sentimental. Bon, toi, t'as eu une expérience difficile. T'as été donc trompé par ton ex, ton premier amour. Et depuis, bah, tu refuses toutes les avances qu'on fait sur toi. Le mec, quand vous avez eu votre histoire d'amour, c'était à 16 ans. Elle a duré combien de temps, ton histoire, Kenza?
8: 4 mois.
0: Ah ouais, tu bloques pour un mec de 4 mois, t'imagines?
4: Ouais, frère.
0: Bah après, bon, quand t'es amoureux, ça se contrôle pas. Tu peux tomber amoureuse en 4 mois, ça arrive aussi. Hein.
4: Et ça non, mais là, tu débloques encore plus puisque t'as craqué sur Guigui. Et voilà. Et ça, c'est quand même.
8: C'est
4: quand même le plus inquiétant dans ta story. T'as l'enfoiré, toi.
0: Je voulais vous le dire. C'est ce qui vous inquiétait le plus depuis tout à l'heure. Dans les messages qu'on a reçus depuis tout à l'heure. C'était pas le blocage. T'as du mal à aller vers les mecs, y a aucun mec qui t'intéresse, en gros.
4: Et Kenza, c'est combien?
0: Par contre, le truc de Guigui, énormément de messages.
4: Ah, énormément.
0: Kenza est désespéré. Qu'est-ce qui lui arrive?
4: Ça va, les gars, ça va.
0: Bon, en tout cas, ouais, je voulais te dire que t'es pas la seule. D'abord, pas la seule à avoir vécu ça, à avoir bloqué sur quelqu'un. Après, ouais. Bon, ça arrive à plein de monde. Regardez, Jérémy qui nous envoie un message. Jérémy du Canada, j'ai été cocu. Quand je l'ai su, je suis allé directement faire l'amour avec sa cousine. Ça m'a fait du bien. Par contre, j'étais quand même triste. Mais seulement pendant une semaine. Tu vois, il s'est remis vite.
4: Ah bah.
0: Il y a Oussine aussi qui nous envoie un message. Et lui, première femme de ma vie, ça a duré pendant 3 ans. Et elle aussi, elle m'a fait cocu. J'ai eu du mal à m'en remettre, ça a duré 4 mois. Bah, 4 mois, tu vois. Déjà 4 mois, je trouve ça long pour se remettre d'une histoire d'amour.
4: Mais toi, c'est l'histoire qui a duré 4 mois.
5: Ça a duré 4 mois.
0: Oui, mais lui, c'est 4 mois pour Oussine. Il a eu 4 mois où il était un petit peu pas bien. Et puis après, il s'en est remis.
4: Des fois, t'as du mal à t'en remettre. Et puis surtout, t'as du mal à en retrouver une autre.
0: Ça, c'est vrai.
8: Ce
0: qui est a priori pas ton cas, Kenza. Toi, c'est plutôt toi qui dis non au mec qui nous a dit que tu te faisais draguer, etc.
4: Bon, après, nous n'oublions pas que tu es une fille, donc sans doute un peu relou aussi.
0: C'est possible.
4: C'est juste médical. Là.
0: C'est possible. Le premier amour, vous ne pouvez pas comprendre ça, les gars, mais ça peut nous faire du mal si ça se passe mal.
8: Bah oui, voilà.
0: Ah bah tu vois.
4: Ouais, mais là c'est même
0: c'est
4: pas.
0: C'est Leïla qui envoie le message.
4: Non mais que ça te fasse du mal, ok, ça y a pas de problème. Mais après là tu te refuses à même ne serait-ce qu'entamer
0: une histoire d'amour,
4: un début de relation, tu vois. C'est que en fait tous les mecs tu les trouves pas assez bien pour toi.
5: À part moi.
4: Et là, quand même un truc qui merde sacrément quand même.
0: Ouais, ça merdouille
5: un peu plus.
0: C'est vrai que ça merdouille dans l'histoire. C'est.
8: Mais non, mais vous êtes méchant avec lui. Hein.
5: Ouais, vous êtes méchant avec moi. Merci Kenza de me défendre.
4: Bah moi, je peux te dire qu'il a 50 cm de moi.
5: Bah quoi,
4: je me trouve le voit bien gentil. Hein.
0: Et aucune excitation ne monte chez toi, Romano.
4: Non, mais attends, j'ai déjà Cédric qui m'aime depuis des années.
5: Ah, bah grave, ouais.
4: C'est l'amour défendu, on va dire. Si je pouvais éviter d'avoir un deuxième boulet sur le dos.
5: Bon, attends, tu vois, demain pour ton anniversaire, je vais te faire un gros câlin, tu vois.
0: Bon, et le handballer, il était comme toi. Je bloquais pour les filles, après, pour une histoire de 4 mois de relation. J'ai fini une histoire de 3 ans. Donc, il a eu une histoire de 3 ans derrière. Donc, toi, il y est retourné. Maintenant, il est célibataire. Mais c'est ça la vie, Kenza.
8: Oui, oui.
0: Avant de tomber sur le bon, bah tu as essayé. Peut-être que tu tomberas sur le bon la prochaine fois.
5: Peut-être que c'est moi le bon en plus.
0: Peut-être que c'est Guigui le bon. Bah oui, peut-être. Bah, oui.
4: Non, tu t'es trompé de première lettre du mot.
0: Ah bon, d'accord. J'ai compris.
4: Non mais je viens de comprendre. Non mais déjà essaye de, par exemple, s'il y a un mec qui, bon, sauf si vraiment le mec te plaît pas du tout, tu vois. Mais si le mec il te plaît un minimum, essaye peut-être de le connaître un peu. Peut-être que ça.

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0: Et sur Skyrock, c'est Radio Libre. On attend les résultats du clash puisque vous avez voté. C'est fini pour les votes. Hein. Si vous venez juste d'arriver, on a un beau clash de la drague.
2: Ouais.
0: D'ailleurs, il y en a certains qui ont l'air très très heureux.
2: Ah, franchement, ça va. Ça fait plaisir.
0: Il est content, mais les résultats n'ont pas été donnés.
2: Ouais, ouais.
3: Il y en a un qui a la gueule en pied.
6: Seuls les votes comptent.
2: Bah oui. Ah, ça, oui, ça c'est bien dit.
0: Cédric, t'as eu ton moment tout à l'heure dans l'émission. On va voir si le clash c'est aussi ton moment.
6: Bah, j'espère.
0: En ce moment, puisqu'on a parlé de plein de célébrités qui connaissent Cédric. En fait, t'es la plus grande star du show business français.
6: Mais t'es malade, toi.
0: Bah, si tu connais plein de stars, super.
6: Ouais, non, non.
0: On a parlé tout à l'heure.
2: Une sacrée liste.
0: Ouais, depuis 21h. Ouais, tu veux qu'on refasse la liste?
6: Ouais, non, ça va aller.
0: Non, ça va aller. Parce que j'ai noté
6: ça
0: quoi.
6: Ça va aller. Non, non, ça va aller.
0: PDD.
6: Ouais,
2: c'est PDD.
0: Ça. Ah, c'est ça. PDD.
6: Ouais, bah, à l'époque, il avait la cote, ouais.
0: Vincent Mac.
6: Un peu moins d'ailleurs.
0: Donald.
2: Non, McDoom.
0: Ah, Vincent McDoom.
2: Avec sa fameuse crème au sperme.
0: Jerem Star.
2: Jerem Star.
0: Ah, Jerem Star.
6: Ouais, mais non.
0: Entre parenthèses, baignoire. Pipi dedans.
2: Ah,
0: ah c'est l'autre qui pissait dans sa baignoire.
2: C'est ça, ouais.
6: C'est ça.
0: Ah, ça, c'est dingue.
6: Ouais,
0: ça.
6: Mais c'était pas
0: ils ont voté pour toi ce soir.
6: Non, je suis pas sûr.
0: Mais écoute, on va voir. Les résultats du clash arrivent dans un instant. On va revenir à des fantasmes tout à l'heure. Vous avez des fantasmes un peu, je sais pas, inavoués, des trucs qui vous dérangent. Fantasmez sur un truc et vous dites, je suis quand même un peu chelou là-dessus. On y reviendra, c'est par rapport à Lucas qui nous a appelé. Lucas, lui, il est papa. Il a une femme et il a des fantasmes cachés, donc il rêve de se faire sucer et de sodomiser un mec et il se branle en y pensant.
4: Mm-hmm.
0: Et c'est de plus en plus présent dans sa tête. Imagine, t'as des visions par moment, tu vois quoi? Tu vois un trou du cul et tu l'encules.
2: Voilà.
0: Il y a plein de poils autour.
4: Visions, quoi.
0: T'as des visions comme ça. Il pense également à se travestir.
4: Ah.
0: Et
4: Eh ben ouais.
2: Un peu troublé.
0: Mais moi, je dis, pourquoi pas, après tout?
2: Ah, bah, chacun fait ce qu'il veut. Hein.
0: Exactement, mais quel est le problème?
2: Ah, bah, aucun.
0: Et quelqu'un qui nous disait tout à l'heure, je crois que c'est Wim.
2: Faut juste assumer, quoi.
0: Qui nous laissait un message qui dit les filles, elles mettent bien des pantalons. Ça, oui. Pourquoi les mecs, ils mettraient pas de jupe? Et puis, regardez les Écossais.
2: Ouais.
0: Ils ont des jupes.
2: On va pas plus loin. Jules Koundé, le joueur de l'équipe.
0: Jules Koundé, et on le dit, il a des jupes.
2: Ouais,
0: on en parlait, Jules Koundé.
2: C'est
0: Cédric,
2: de temps en temps.
0: Il a des jupes. Bon. On y revient, on en reparle avec vous. Et puis on va parler de collègues à la con. Vous avez des collègues à la con dans votre entourage. Vous bossez, je sais pas où, bah oui, vous avez eu des collègues à la con. Au boulot, vous pouvez avoir des collègues à la con. Vous nous racontez tout ça. Et on aura Marie, tiens, qui vient nous en parler. Marie Amarmande, qui doit être dans le coin. Salut Marie.
7: Salut l'équipe.
0: Salut à toi.
2: Salut Marie.
0: Bienvenue sur Skyrock. Faites comme Marie.
7: Merci.
0: Appelez-nous, hein, 01 53 40 30 20 pour nous parler de tout ce que vous voulez. On parle de tout, tous les soirs dans la Radio Libre. Profitez. Qu'est-ce qui t'arrive, Marie, toi? Pourquoi tu nous appelles ce soir?
7: Ah, bah, moi, je vous appelle. J'ai un gros problème avec ma collègue de boulot.
0: Ah, une collègue à la con?
7: Ah, oui, plus qu'à la con.
0: Alors, c'est quoi le pire des collègues qu'on peut avoir?
7: Ah, bah, c'est celle que j'ai, je pense.
2: Ah, bah, voilà. Pour moi, c'est clair.
4: Ça, c'est fait.
0: Toi, t'es tombé dessus. Vous avez des collègues à la con? Vous nous dites. Oh, bah, eu aussi, hein, si vous avez eu des. Si vous aviez des cons dans votre classe, vous pouvez nous dire aussi. Ça marche dans les deux cas, là. Qu'est-ce qu'elle te fait, ta collègue, toi, Marie?
7: Ah ben on est dans une petite société qui vient de s'implanter.
0: Oui.
7: Et ben elle profite en fait totalement de la gentillesse autant des patrons que de moi.
0: Mmh.
7: Parce qu'on est deux à travailler dans un entrepôt et au final
0: c'est
7: ben.
0: Ouais, c'est société de quoi?
7: C'est une société de pyrotechnie.
0: Ah, fait des feux d'artifice,

0: Ouais. C'est ça.
1: Exactement.
2: Tu sais qu'on a un fan des feux d'artifice dans le studio.
1: Ah bon?
0: Ah, j'adore, moi, ouais.
2: Ah, Eric, il adore.
0: Ah ouais, non,
2: et t'as dit feu d'artifice, son visage s'est éclairé.
0: Franchement, c'est un truc, déjà, ça me fait penser à l'été, tu vois, parce que les feux d'artifice, bon, on n'a pas beaucoup en hiver.
1: Ah, c'est ça, c'est l'été.
0: Et, je sais pas, je trouve ça beau, ça m'émeut.
2: Et donc ouais, donc petite entreprise et une collègue. Toi t'as 29 ans toi Marie, à
1: oui,
2: quel âge?
1: Oui, c'est ça, 29 ans et elle a 27 ans.
2: 27 ans ouais, de la même classe
1: ah
2: d'âge.
1: Ah oui, de la même génération hein.
2: Mais c'est quoi alors, donc c'est quoi qui t'énerve à part
1: Ah ben ouais, elle profite, elle pose des arrêts maladie à tout va parce que voilà, elle a mal au dos, elle a mal à la tête, elle a mal
2: au
1: pied, voilà, partout hein.
2: Elle a mal partout ouais. Bon, il y a Lucas qui nous dit pourquoi il la fout pas dehors. Bonne question de Lucas. C'est
1: vrai. J'aimerais bien.
2: Très bonne question. Mais pourquoi le patron, il se rend pas compte qu'elle le prend pour un con, le patron?
1: Je pense que là, ça va commencer à.
0: Bah après, si elle a des justificatifs.
1: Non, bah, c'est ça le problème, c'est qu'en fait, nous, ils nous demandent pas de justificatifs. Ils sont vraiment très gentils.
2: Ah ouais, ils sont très cool, ouais. Bah, trop bon, trop con, souvent, quand t'es trop gentil. Et après, quand tu leur fais respecter les règles, ils trouvent que c'est pas normal.
3: Ouais, ils disent que t'es un bâtard.
2: Ouais, ils te traitent de bâtard alors que t'as été gentil avec
1: ça.
2: Eux. Donc, si elle a pas d'arrêt maladie, tu peux la foutre dehors. Tiens, un message que nous envoie la flèche, là, sur l'appli Skyrock.
0: Ouais, quoi, c'est pas toi qui vas le faire, c'est les patrons, quoi.
2: Il y a
0: ouais.
2: bouteille.
1: Eh oui, mais ils sont cinq.
2: Ils sont cinq, quoi, patron?
1: 5 associés, oui.
2: Ah ouais, 5 associés. Il n'y en a pas un sur les 5 qui se dit on est en train de se faire escroquer. Comment tu ferais, Romano? Tiens, imagine, tu as une petite entreprise de pyrotechnie.
0: Ouais.
3: Comme ça, hop.
2: Et t'en as une comme ça, là, qui vient pas parce qu'il fait beau, elle a mal à la tête, elle a mal au cul, elle a mal au dos.
0: Ah non, mais moi, je la fous dehors, moi. Je suis très honnêtement.
2: Et après, elle va te traiter d'enculé.
0: Bah, peut-être. Bon, je m'en branle. Ça me dérange absolument pas. Tiens, moi, quand il y a des règles, on les respecte.
3: Monsieur.
1: Exactement.
0: Non, mais c'est pas. Tiens, voilà, pour moi, c'est même pas être un enculé, en fait. Bah,
2: non, mais elle va te le dire, elle. Non, c'est pas
0: oui, non, mais bon,
2: elle va te dire pas travailler, oui. C'est normal qu'ils soient pas payés.
0: Oui, voilà, non, mais après, tu sais, je dirais, si tu commences à. Tu sais, moi, j'ai déjà eu un employé, peut-être qu'il m'a traité d'enculé à la fin, bah. Écoute, gros bien lui fasse quoi. Après, tu vois, c'est la vie. À un moment donné, il y a des règles, tu les respectes pas. Bah, c'est comme tu disais, dans n'importe quelle boîte, c'est la même chose quoi.
2: Il y a Marjo qui dit elle profite du système, elle a raison. Ouais, mais si tout le monde fait comme ça,
1: ouais, mais non, moment, en fait. Ouais, c'est ça le truc, c'est que nous, derrière, moi je suis toute seule à gérer un entrepôt et je travaille comme une acharnée et elle en fait pas une.
2: En fait, tu fais son taf en plus là, ouais.
1: Oui, voilà, en plus de faire le mien, je fais le sien et le reste.
3: D'une prime.
2: Ouais, c'est vrai, ouais.
1: Bah, non. Bah
3: elle demande son salaire, sinon elle.
2: On nous dit elle se fait baiser par un des chefs obligés. Message de Kevin.
1: Non, ça non.
2: Non, elle se fait pas baiser, t'es sûr?
1: Non,
0: elle est impinable.
4: Elle est impinable. Parce que tu l'as dit d'une manière.
1: Elle a pas ce qu'il faut.
0: Et juste de Steven Mordurier Romano qui dit ça alors qu'il est toujours en retard. Bah, dis-moi quand j'étais en retard cette semaine.
2: Ah, dis.
1: Ah, voilà.
0: Tu vois, je vais t'appeler, j'ai ton numéro.
3: Va me le dire en face.
0: Je vais t'harceler.
2: Non, mais c'est vrai que Skyrock, c'est une radio assez cool. Après, on fait un métier cool aussi, donc c'est vrai que c'est plutôt.
1: Ah, bah oui, bah nous, c'est pareil.
0: Et puis bon, j'ai demandé un hélico, on me l'a pas donné pour venir. Alors moi, quand il y a des bouchons, je peux pas faire autrement, tu vois.
2: Bah, voilà, ouais.
1: Oh,
2: y a mon patron qui m'a sucré une prime de 200 euros à cause de 2 mois d'arrêt et d'accident du travail. Alors en plus si t'avais un accident du travail, c'est vrai que c'est pas gentil.
3: Si c'est une prime, si justement tu
2: Faut lui foutre une fusée dans le cul. Comme ça, elle aura un arrêt maladie valable. Pas mal ça.
1: Ah bah oui, voilà. Ah bah,
2: c'est qui a eu la super idée de la fusée dans le cul? C'est je sais plus. The Show qui nous envoie.
1: Il doit en rester en stock en plus à l'entrepôt, donc ça peut marcher.
2: Non mais arrête-toi de travailler comme ça. Les patrons, ils vont comprendre que si tout le monde fait comme elle, au bout d'un moment, l'entreprise. Elle,
1: ouais, au bout d'un moment, mais c'est usant en fait au quotidien. C'est toujours elle.
0: Ah bah, le problème, c'est si vous êtes deux et que, tu fais le taf de deux et que, ouais, au bout d'un moment, c'est clair que.
3: Non, et puis même, tu sais, le fait qu'elle n'en prend pas une, toi, ça va te démotiver à bosser à 100%, tu vois. Forcément, tu vois que la meuf.
1: C'est fatigant parce qu'il y a la vie
2: double de travail, ouais.
1: Et voilà, double de travail et les déplacements et tout, voilà.
2: Il y a Gag qui nous laisse un message. Nous, c'est pour un devoir en commun. Au lycée, il y en a un, il faisait jamais rien. On l'a viré du groupe. Ah, il fait son devoir en commun tout seul là maintenant. Ouais.
3: Bah, ouais,
2: c'est
3: ça.
2: C'est vrai qu'on a des devoirs en commun au bahut.
3: Mais
2: toujours...
3: au bahut, il y en a toujours un qui fait ça.
2: Ouais. Ouais, t'en as toujours un qui en branle pas une.
3: Qui se la coule douce.
2: Qui attend que les autres, fassent le travail à ta place. T'avais des problèmes avec tes collègues au bahut, Guigui, des collègues que t'aimais pas.
5: Moi justement, j'ai fait un bac STMG, donc on avait beaucoup de travaux en commun justement.
2: Ouais.
5: Et c'est vrai que des fois il y a des trucs qui me saoulaient,
2: Ils en branlaient pas une.
5: Non, parce que eux ils bossaient justement. En fait, à chaque fois la technique, c'est que moi je me mettais avec des meufs.
2: Ouais, parce qu'elle travaille bien.
5: Et ouais, souvent, là, elle travaillait bien et tout. Donc moi, je venais. Et puis c'est vrai que. Bah, c'est pas que je foutais rien, mais bon, en vrai, c'était quasiment ça, quoi. Et bon, après, c'était.
2: Ah, c'était toi le con, en fait.
5: Ouais, c'était moi le mec. Ouais, c'était moi le mec chien. Le mec chien qui foutait rien. Mais bon, j'en profitais parce qu'elles avaient des bonnes notes. Tu vois, elles avaient des facilités. Elles aimaient bien bosser. Bon, allez-y, les filles, bossez. Bosser, donc ouais, ça me saoulait.
2: Et jamais
5: trop.
2: Elles t'ont pris la tête, elles t'ont dit tu nous prends un peu pour des codes.
5: Bah en fait, comme elles m'aimaient bien, tu vois, elles ont jamais trop dit ouais, Guigui il est chiant, on le fout dehors, tu vois, elles ont jamais osé.
0: De toute façon, elles pouvaient te foutre dehors, n'avaient pas les moyens de te licencier non plus au bahut.
5: Non, mais tu sais, quand on fait les travaux de groupe, tu sors de l'équipe, c'est déjà arrivé que. Tu sais, la première de la classe par exemple, elle va voir la prof et dit oui, un tel lui il fout rien dans notre groupe, en général il est foutu dehors. Il dit bah tu sais quoi, tu vas bosser tout seul.
6: Ouais, tu sers à rien.
5: Et ouais, là c'est chiant, du coup tu te retrouves seul.
2: Ah ouais, donc la balance a gagné en fait.
5: Bah ouais.
2: Aïe aïe aïe. Bon, qu'est-ce que vous feriez à la place de Marie? Un petit tour de table. Vous feriez quoi à la place de Marie? Karim, tu ferais quoi à la place de Marie? Il y a une meuf qui bosse jamais, qui est toujours en arrêt maladie.
4: Bah gros, qu'est-ce que tu veux que je fasse? Je peux rien faire, gros. C'est à un moment donné, elle est en arrêt maladie.
5: Tu peux te plaindre, quoi.
2: Non mais elle a pas d'arrêt maladie. Elle part en arrêt maladie.
0: Non, mais peut-être après, t'es sûr qu'elle est vraiment pas, parce que pour rappel, elle a des vrais problèmes de santé.
5: Ouais, ça te regarde pas à la limite.
4: Tu vois, parce qu'à un moment donné, si elle est vraiment pas en arrêt maladie, je pense que la société, il l'aurait viré pour absence non justifiée.
1: Non, parce que justement, les patrons, ils surveillent pas forcément. Ils sont gentils avec nous. Ils nous arrangent nos heures.
4: Mais tu peux pas dire
1: où.
4: Ah ouais,
1: tout,
4: mais t'en parles
1: au
4: final, patron direct, hein.
1: Ah ouais. Elle a fait son arrêt maladie, là, pour soi-disant, elle avait attrapé le Covid, elle a été à la pêche, elle a été à la chasse, elle a été faire les boutiques.
2: Il contrôle, là, l'État, maintenant. Hein.
4: Ah ouais, faut faire gaffe, ça.
2: Enfin, il contrôle pas assez, a priori, mais il contrôle, hein, quand t'as un arrêt maladie.
5: Ah,
2: bah oui.
5: Il t'envoie des gens.
7: Mais comment tu sais qu'elle est à la pêche et tout, elle a mis sur ses réseaux?
1: En plus de ça.
0: J'ai été en arrêt maladie pendant mois.
5: On n'a pas dit que tous les gens en arrêt maladie étaient contrôlés.
0: Oui, non, mais il contrôle très très peu. C'est faut pas dire qu'il contrôle beaucoup, il contrôle très très peu.
2: Bah, a priori, elle a pas été contrôlée.
0: La preuve, parce que maintenant il y a même des patrons, des grosses boîtes qui payent des gens, des sociétés privées pour aller vérifier chez les gens. Donc c'est que au niveau de l'État, c'est pas super contrôlé.
5: Après, si toi par exemple t'es un responsable dans un domaine, t'es responsable au boulot et t'as des doutes sur ton équipier, ton employé, tu peux contacter la Sécu et sur dénonciation, en fait, ils vont vérifier pour toi.
7: Ça
5: marche, c'est à tous les coups.
3: Moi, j'ai un pote qui s'est fait dénoncer comme ça.
5: Bah oui, bien sûr.
3: Il a eu un problème au dos, il s'était mis en arrêt maladie pendant quelques mois, il a dépanné un pote à lui, il a fait des travaux chez lui au Black. Et son patron, il l'a dénoncé à la sécurité sociale.
5: Ils sont venus surveiller.
3: Il s'est contrôlé, il était pas là, mais il s'est fait niquer. Ouais.
0: Non, parce que ça dépend des arrêts maladie, mais des fois, t'as des heures de sortie. Par exemple, parce que bon, des fois, t'as des maladies, pas forcé de rester toute la journée chez toi.
3: Oui.
0: Mais y a des arrêts maladie où t'as des heures, tu dois.
2: Si t'as mal au dos et que tu déménages un poteau.
0: Oui, non, mais ça, bon, dans ce
7: cas-là,
0: t'es pas bien malin non plus.
7: Apparemment, tu disais qu'en plus, elle est pas maline parce qu'elle a dû le mettre sur les réseaux. C'était ma question.
1: Non, c'est même pas ça, c'est que le lundi elle est revenue au travail et elle nous a dit à tout le monde, regardez, j'étais à l'océan, j'étais en Espagne,
7: elle est complètement
5: con. C'est pour le Covid, elle a dit. Je croyais qu'elle avait d'autres arrêts maladie.
2: Non, mais moi j'irai voir les patrons, je dirais
5: je pense que je comme toi.
2: Ouais, je dirais au bout d'un moment.
7: Non, mais en plus tu fais son taf,
2: c'est moi qui fais. Ouais, mais c'est ça,
7: payez-moi double déjà.
3: Non, mais explique à ton patron,
2: je fais son taf et je récupère son salaire. Tiens, c'est pas mal ça, comme méthode. C'est Soso qui nous envoie le message là sur l'appli.
7: Non, mais en plus si elle dit ça à tous les collègues, tout le monde est au courant que
2: elle est un peu con. Elle profite du système, on nous disait tout
5: à l'heure. De la gentillesse,
2: c'est clair. Bah, vous feriez quoi? Moi, j'irai voir les patrons, je dirais, j'en peux plus. Mais je suis fatigué, moi aussi, je vais partir en week-end.
4: Moi aussi, je vais faire pareil, vous allez voir, ça va vous faire tout drôle.
2: Voilà, ça c'est
7: bien.
2: Ouais,
7: je vais me foutre en arrêt en même temps qu'elle et vous allez être dans la merde.
2: Ouais, Cédric, tu fais quoi?
3: Moi, je t'ai dit, j'irai voir le boss et je lui dirais, ouais, t'as vu, moi, ça me fait chier, la meuf, elle est jamais là, moi aussi, je vais faire pareil. Ça me démotive pour, tu sais, dans mon travail, je suis pas à 100% à cause d'elle aussi, tu vois.
2: Bon, Romano, pareil.
3: T'es le patron, ça va le faire réagir
7: direct. Ouais, c'est bien.
0: Ah, moi, je commencerai à rien foutre.
5: C'est pas mal aussi.
2: Pour montrer un peu ce que c'est.
0: Ah non, mais voilà, je dirais, bah vas-y. Tiens, et puis s'il me disait un truc, je dis, bah l'autre elle est jamais là, donc je fais pareil au final.
3: Consciemment, ça te démotive.
0: Tiens, c'est, tu te dis, ouais, vas-y, je vais pas forcer non plus finalement, quoi.
2: Voilà, plus de feu d'artifice après l'entreprise.
5: Ah ouais, ça va arriver le 14 juillet, il y aura juste un petit pétard, voilà. On a fait que ça, voilà.
2: Voilà, bah,
5: bonne fête nationale à tous.
2: Il y a un pétard, bon, c'est un mammouth, donc il fait beaucoup de bruit, mais.
5: Pour en profiter, il y en a qu'un.
3: En plus, ils sont 5, choisis le bon associé avec qui tu sors le mieux, quoi.
2: Non, mais va discuter avec eux, Marie, arrête de te laisser faire. En tout cas, enfin, c'est les conseils qu'on donne et les conseils que vous nous donnez là. Il y a peu de contrôle. Je suis avocate en droit du travail, nous dit Quenelle Fort du Rhône. Ouais, peu contrôle de la sécurité et l'employeur peut contrôler s'il paye un complément.
0: Là, mais c'est ce que je disais.
5: Ouais,
0: c'est
5: ce
0: que
5: tout
0: à mais c'est une
2: société
0: privée. Ouais. Moi, j'avais été contrôlé là pour mon truc là au poumon là.
2: Ah, il t'avait contrôlé.
0: Non, mais en fait, j'avais été convoqué, tu sais, il m'avait demandé, en fait, le mec, il voulait savoir si c'était un médecin de la sécurité sociale.
2: Oh, c'est moi qui avais balancé Romano.
0: Non, parce que quand tu dépasses une certaine durée, voilà, en fait, d'arrêt maladie, il faut que tu ailles voir le mec, et le mec, il regarde le dossier médical. Ah, bah, moi, ça a duré 2 minutes. Il me dit, ah bon, ok, bon, je comprends.
3: Ah ouais, ça a duré longtemps.
6: Comme pour les congés maternité et tout.
2: Bah, moi, j'ai été contrôlé pour mes congés maternité.
3: Ouais, contrôlé.
0: Ah non, moi ça a duré 2 minutes. Moi, il a regardé le dossier médical, il a dit ah non.
6: Bon, plus à vous, alors on vous signale.
0: Non, mais le mec il m'a dit bon, écoutez, oui, ok, bon, je comprends bien la situation. Bon, bah, bon courage. Genre, le mec,
3: j'avais l'autre rendez-vous derrière le mec.
0: Mais tu sais, le mec, genre, il avait pitié de moi, tu vois. Bon, ok, monsieur, je comprends. Bon, allez-y, je vous fais bien du courage.
6: Je signe.
2: Ouais, adieu.
6: Deux ans.
2: Adieu et à jamais.
0: Mais c'est quoi, t'as envie que je me foute en l'air en sortant de ton bureau ou t'es là? Bon courage, monsieur. Tu sais, il m'a serré la main, le mec, il me fait.
2: Adieu.
0: Non, il me dit, c'est pas évident quand même. Je lui dis, tiens, le mec, c'est bon, vas-y.
6: Détends-toi, ça va aller, je vais pas mourir demain.
0: Bah non, j'espère pas, en tout cas. Bon, en tout cas, je ne suis pas mort.
2: Bon, dis-lui qu'il y a plein de. Ah oui, à ton patron. Dis-lui qu'il y a plein de gens qui cherchent du travail, c'est Step qui nous envoie le message, et que vous trouverez forcément mieux. Ah, ça, c'est sûr, pour trouver pire, c'est vrai qu'une meuf qui ne vient jamais travailler, tu trouves difficilement pire. Non, va voir tes patrons, mets les choses au clair.
7: Bah ouais, en plus, ils sont cool avec vous. Donc,
2: t'as le droit de le faire, ils sont cool. Pas trop bon, trop con, hein, comme on dit. Hein. On t'embrasse,
0: mais peut-être qu'à un moment donné, s'ils voient que le taf il est pas fait et compagnie,
3: c'est peut-être
0: à ce moment-là qu'ils vont réagir.
3: Quand les mecs vont se rendre compte
0: qu'ils perdent de l'oseille à cause d'elle qui vient pas faire le taf, bon, ça va peut-être pas être la même chanson, comme on dit.
2: Et qu'il y aura un mammouth à la place des feux d'artifice, ça va partir.
7: Ça va être super.
2: On te fait un gros bisou, Marie, on t'envoie ton t-shirt Skyrock à Marmande.
7: Bon courage.
1: Merci.
2: Des bisous. Salut, Marie.
1: Bisous, c'est ça.
2: Salut à toi. Et je sais pas si t'as voté, Marie, pour le clash, mais les résultats arrivent. Vous attendez les résultats du clash.
0: Il y a Naël
2: qui a voté pour Cédric, qui nous dit je vote Cédric malgré tout.
3: Merci quand même.
0: Peut-être malgré la prestation.
2: Wesh, il vote pour Cédric aussi. Salut à Sac qui a voté pour Romano. Estelle Lou vote pour Romano également.
0: Oui. Ça vote.
2: J'ai été équitable, j'ai lu 2 messages chacun.
0: Merci.
2: 2 votes pour Cédric, 2 votes pour Romano. Heureusement, il y en a eu plus que ça. Voici les résultats. Je les découvre en même temps que vous. Qui a gagné le clash de la drague ce soir? Ça m'a l'air d'être serré. Ah, serré les résultats du clash de la drague.
0: Oh,
2: qui a gagné le clash de ce soir?
0: Alors.
2: Encore?
0: Non, j'y ai pas été tout à l'heure, c'était remonté.
2: Ah ouais, le caca était monté.
0: J'ai l'impression que mon caca fait du yo-yo dans mon ventre. Ça monte et ça descend. Ouais,
3: t'as tout qui part en
0: couille. Complet.
2: Bon, j'espère que les résultats vont pas te traumatiser, Romano. Les résultats du clash de la drague de ce soir donnent.
0: C'est pas l'autre coup.
3: Alors,
2: la victoire à Cédric.
3: Ouais.
2: Ou Romano. Puisque c'était nos deux clasheurs.
0: Je préférais Romano.
3: Bah, je préfère Cédric.
2: Eh bien, vous avez préféré ce soir. C'était serré, hein. Romano. Ou Cédric?
3: Mais c'est rien serré du tout.
2: T'as vu?
3: Bah ouais, connard.
0: Bah, bah oui, parce que t'as une grosse écriture, il est complètement biglouche. Ah ouais. Le mec, il a des chiffres.
7: C'est deux chiffres,
0: il y a de l'écran, tu sais.
2: Bon alors. Donc Cédric, tu veux annoncer la victoire de Romano?
3: Bah rien du tout.
0: Allez, annonce-la moi.
7: Allez, annonce-la.
2: Si t'as vu, Cédric,
0: allez, ma grosse.
3: Je vois plus rien.
2: Victoire de Romano avec 64% des voix.
0: Oh oui! Ah, ça c'est de la victoire.
7: C'est ça, je croyais que ça allait être ça.
2: 64 contre 36. Ah bah il y a une partouze.
0: Je te chie dans la bouche.
2: Oh.
3: Non, dans les
0: merci Mathieu Romano en tout cas, merci à vous. Ça met du baume au cœur, ça fait plaisir. Je vous aime.
2: Et voilà, beaucoup d'amour. Et bon, c'est pas grave, Cédric, il y aura un autre clash vendredi.
3: Exactement.
2: Ouais. Bah exactement, tu vas pouvoir
0: t'exprimer. J'étais pas sûr, hein, quand même réfléchi.
2: Vendredi après-demain, il y aura le clash de la drague. Après-demain, il y aura également Pamela et les pervers.
0: Oui,
2: d'ailleurs,
0: oui.
2: Je voulais faire un petit coucou, au local qui nous a laissé un message là, sur l'appli Skyrock, local du 59, qui est en train de draguer. Il nous dit.
0: Là, le local à poubelle.
2: Il y a que. Dis-nous sur quel réseau t'es ou sur quelle appli de rencontre t'es. Il nous dit qu'il y a que des meufs qui lui demandent de l'argent. Alors méfie-toi. Et en parlant
0: t'es peut-être sur Sex Model, non?
2: Ouais, fais gaffe, peut-être. Dis-nous,
0: c'est
2: et
0: possible.
2: Donc, tiens, puisqu'on on en parle, vendredi, on aura Pamela et les pervers du week-end.
0: Ah, demande pas de l'argent.
2: On ira draguer sur les réseaux. Non.
0: Que des bites.
2: Exactement. Et si on a le temps, là, avant la fin de la radio libre, on ira faire un petit tour chez les pervers. Vous aimez les pervers, ceux que rencontrent sur les réseaux. Eh bien, vous avez la plus grande dragueuse de pervers au monde, Pamela. Pamela qui est avec nous et qui
8: Bonsoir, bonsoir, coucou.
9: Coucou à toi. Oh.
8: Bravo Romano pour le clash.
9: Ouais, allez, allez.
8: Ah bah merci Pamela, c'est très gentil.
2: Tu vois, si elle vient nous voir, c'est parce que Romano il a gagné. Faut prendre ça comme ça.
8: Ouais,
2: bon, on s'en occupe.
8: Ah, oui.
2: Et on va parler de. Bah tiens, justement, ça rejoint un peu le sujet qu'on a évoqué tout à l'heure avec Lucas. Donc, fantasme. On va parler de fantasme qu'on vous trouvez chelou. Hein, je dis fantasme chelou. En soi, le fantasme, il est pas chelou de se taper un mec pour Lucas qui est marié et qui a un enfant.
8: Mais, oui.
2: On va résumer sa petite story. Mais dans sa tête à lui, ça lui fait bizarre. Alors, on a parlé fantasme chelou. Donc, avec toi, on en a parlé avec toi, Lucas. Donc merci Lucas de déjà nous en parler, puis j'espère que ça te fait du bien d'en parler, parce que ça fait du bien de dire les choses. Alors plusieurs messages, il y a Mister là qui nous envoie un message qui dit « Moi je me fais lécher, doigter, goder, et ça m'exciterait de sucer, de me faire sodomiser. » Alors c'est lui il est hétéro, hein, parce que c'est sa compagne, ouais, comme il dit, qui le lèche, le doigte et le gode. Mais il aimerait aller un petit peu plus loin et avoir carrément une relation avec un mec. Romano, quand tu t'es godé dans ton
10: bain, non.
6: Non, monsieur.
10: Non, mais moi, tu m'auras pas. Non, dans ma baignoire, je me suis pas godé.
2: Ah, mais tu t'es godé.
10: Ouais, mais pas dans ma baignoire, quoi.
2: Alors, quand tu t'es godé.
10: Non, mais je me suis godé, quoi.
2: Ailleurs que dans ton bain.
10: Ouais.
2: Tu t'es pas dit, ça serait mieux si c'était une vraie bite en viande.
10: Ah, non, parce que je suis pas attiré par les mecs. Un mec en soi, je sais pas dire que ça me dégoûte, mais ça m'attire pas du tout, tu vois.
2: Regarde à mon extrême droite.
10: Non, ok.
6: Non, moi, tout court.
10: Je prends l'extrême tout court, là. Cédric ou un autre, tu vois, le corps d'un mec.
2: Cédric, tu fermes les yeux, tu l'encules, et tu lui touches les seins, t'as l'impression que c'est une meuf. Hormis les poils de barbe sur les seins.
10: Non, mais ça m'intéresse pas. En fait, le corps d'un homme ne m'excite absolument pas, tu vois.
2: Il y a des seins.
10: Ouais, non, mais je sais, mais m'avoir des seins encore plus gros.
6: Bah moi non plus, tu vois.
10: Pour être... Non, mais t'inquiète pas, je ne te toucherai pas. Le mec a bâton.
6: Je n'ai
10: aucune crainte à ce niveau-là. Il n'y aura aucun rapprochement.
6: Ah, mais je crains rien du tout, t'inquiète.
10: Ah non, mais même un mec
2: bien. Je crains rien, au contraire.
10: Ah, mais même un mec bien gaulé, tu vois. J'ai pas. Je vois, tu vois, sur la plage, bon, on est quasiment nus, tu vois. Il y a juste. Il y a des mecs qui mettent. A priori, cette année, ils mettent la mode du moule-boule.
6: Ah ouais? C'est vrai? À la plage?
2: Eh ben, je serais pas à la mode.
10: Ouais, non, moi non plus. Hein.
6: Ah, là, ça cassait les couilles quand tu parles avec un moule.
9: Bah, j'en mets déjà pour faire du bodybuilding, vous savez, les gars.
10: Non, c'est lié à un string, il faudrait savoir.
9: Lié à un string, pardon.
6: C'est pas la même, Samy.
2: Et Guigui, je vois bien avec un moule boule avec tes grandes jambes, tout le temps.
6: Non, surtout pas, surtout pas.
7: C'est un cadeau.
6: Alors, la honte.
7: C'est la honte, ça fait direct.
6: Non, mais c'est la honte en slip à la plage.
10: Non, mais il y a beaucoup
7: d'Italiens. Ouais, les
6: Italiens,
7: ouais, grave.
6: C'est vrai que les
10: Ritals,
6: ouais.
10: Ah, les Italiens, ils
6: slip Arena.
10: Pas tous non plus, tu vois, mais.
6: Mais il y en a beaucoup.
10: C'est vrai que moi, j'en vois plus en Italie qu'en France des mecs en moule boule.
6: Ouais, j'avoue.
2: Bah, nous, en fait, sur la plage, c'est assez marrant parce qu'on est un groupe où ça se mélange. Alors, il y a pas mal de gays dans le groupe qui forment le groupe gay. Nous, on est juste à côté. Enfin, on est poteaux. Et alors, tous les gays ont tous un moule boule.
8: C'est vrai, ouais.
2: Et tous les hétéros, ils sont
6: pas de moule boule.
2: Ils sont tous en short.
8: Ah, c'est vrai. Et les gays, ils font du volet et nous, on les regarde.
2: Ouais. C'est vrai.
10: Je te jure, gros.
2: Et les gays niquent tout le monde au volet.
7: Y a que
2: si tu joues contre eux, ils te défoncent, quoi.
6: Ils t'entraînent jamais.
2: Pareil au foot. Les mecs te défoncent.
10: Et vos vacances, c'est à Mykonos?
2: Non.
6: Le cliché.
10: Non, mais, je sais pas, mais a priori, Mykonos, non, mais une grosse communauté gay.
6: Avant, c'était connu pour ça, maintenant, je crois que c'est.
10: C'est vrai qu'il y en a encore beaucoup, quand même.
6: Ouais, c'est pour la teuf.
10: Non, mais il y a la teuf, mais il y a
6: une communauté.
10: Ouais, il y a une communauté.
2: Bah, nous, on se mélange, oui.
10: Non, mais c'est bien.
6: Bah, ouais.
2: Alors, d'ailleurs, Guigui, il avait presque serré là-bas.
10: Ah ouais,
6: n'importe quoi. Il avait mis son slip.
7: Ah ouais.
6: J'étais fou là, le lanceur de rumeurs.
10: A priori, Guigui jouait bien au volet.
6: Je crois que j'étais dans la bonne équipe.
10: Je faisais mettre la main au panier. C'était plus machette.
6: Ah, il casse les couilles.
2: Karim aussi, t'avais eu. Il y a un mec qui avait eu un crush sur toi.
10: Qui?
2: Bah, lors de la soirée là.
6: Un joueur de volet.
2: Lors d'une soirée, un mec était venu faire. Ah, bello la
6: gazzo,
2: Karim.
8: Ah ouais, putain, je m'en rappelle même pas, gros. Tu sais que je m'en rappelle absolument pas, gros.
2: T'es perché, je pense.
8: Ah ouais? C'est qui le mec?
2: C'est
6: un joueur de volley.
8: Mais genre, on le connaissait vraiment bien de ouf?
2: Non, c'est dans une soirée, il était venu et il a fait Bello Ragazzo.
8: Il a pas dit Bello Arabo.
2: Bello Arabo, Karim.
8: Je m'en rappelle même pas, gros.
2: Bon, alors, on va revenir à toi, Lucas. Donc, ton fantasme, en fait, c'est le fait d'avoir. D'avoir une relation avec un garçon et puis limite de te déguiser, de t'habiller en femme. Et on a Mathis là qui voulait réagir en direct. Il est où, Mathis? À Bordeaux. Salut Mathis.
6: Ouais Mathis.
11: Salut.
2: Ça va Mathis?
6: Ouais Mathis.
2: Bonsoir. T'as 20 ans toi Mathis, c'est ça?
11: C'est ça. J'ai 20 ans, ouais.
2: 20 ans. Bon, présente-toi un peu. Tu fais quoi dans la vie? Dis-nous tout.
11: Ah ben je suis étudiant. Hein.
12: connais. Hein.
2: Très bien. Bon, bah, c'est bientôt la fin de l'année, là. Non, t'as fini, là.
12: C'est fini, ouais. J'ai passé mes partiels.
2: Bon. Et alors, c'est passé comment?
12: Excellent.
2: Eh ben voilà, on a des champions, des intellectuels qui écoutent Skyrock tous les soirs.
12: Voilà.
7: C'est ça.
12: Voilà, ça change de France Inter.
2: Voilà, exactement, ouais.
6: Tout à fait.
0: tu fais des études de quoi?
12: Je fais des études de droit.
6: C'est courageux.
2: Bah, faut pas que ça aille de travers. Après, France Inter, ça, c'est une blague RTL, ça.
0: Ah, c'est vrai, ça peut.
2: C'est ça. Bon, faut de tout pour faire un monde.
0: Bah ouais.
2: Allez, on est premier sur le rap, c'est ça, un truc. Bon, je te présente Lucas, Mathis.
12: Ça va, Lucas. Ça va et toi? Ça va, super. Bon, alors, je me reconnais à 50% dans ton histoire, c'est-à-dire qu'on n'a pas totalement la même histoire, mais le fait d'assumer la chose, je pense que c'est la même chose qu'on a vécu. Moi, je pense que t'as un côté, comment dire, qui est plus drag queen ou transgenre, mais plus drag queen, parce qu'en fait, t'as un côté.
2: Lucas,
12: pense,
2: tu viens de découvrir ce soir que tu étais une drag queen qui s'ignore. Non, mais nous, moi, je rigole parce que j'ai vu ta vidéo. Ouais, Lucas, tu ressembles pas du tout à une drag queen, t'es un mec, quoi.
12: Mais enfin, non, mais justement, c'est pour ça que je dis ça. Ah. C'est pour ça. En fait, j'ai des amis qui sont drag queen.
2: Ouais.
12: Et en fait, c'est des mecs, mais ultra virils. Ultra viril, ouais. Et en fait tu dirais pas dans la rue qu'ils sont drag queen le soir, alors que si.
0: Ouais, mais drag queen c'est plus c'est un spectacle, quoi.
12: Mais bah, vous rappelez pas de la drague,
0: c'est comme les transformistes.
6: Ouais, voilà, ouais.
12: Justement, ils se mettent en femme, et justement c'est ce côté là où en fait il y a aussi une attirance de vouloir être en femme, parce que je pense pas qu'il a envie d'être femme tous les jours. T'as envie d'être femme tous les jours, ou juste à des moments t'as envie de te maquiller, de faire un peu
0: comme
12: femme en fait.
11: D'accord.
2: D'accord. C'était une question.
6: Tu peux répondre d'accord.
0: Ouais, d'accord, ça correspond pas du coup. La réponse, c'est pas super adaptée par rapport à la question.
6: Truc, là, du coup, là.
2: Est-ce que t'as envie d'être en femme tout le temps, ou alors de temps en temps de te déguiser?
11: Non, c'est de temps en temps, on va dire, ouais.
2: D'accord, ok.
0: Mais parce que tu crois que tous les drag queens sont gays,
2: Baptiste?
12: Tous les drag queens que je connais, effectivement, sont gays.
0: Non, mais c'était une question. Parce qu'il y en a, c'est un spectacle, tu vois, là. Il y avait le.
12: Oui.
0: Il y a un cabaret, là, à Paris, là, chez Michou. Rien à voir avec le l'Instagrammeur, là.
2: Voilà, c'est Michou, c'est moi.
6: Eh ben, c'est Michel au téléphone.
0: Non, mais appelez-moi Michou. Avec, je sais pas, peut-être déjà vu, mais il est décédé, mais c'était un mec habillé tout en bleu. Et lui, il a un cabaret où dedans, il y a, par exemple, des gens qui vont, des mecs qui vont s'habiller en Céline Dion, en je ne sais trop
2: déjà,
0: qui.
2: Déjà, moi, déjà, t'es un mec. T'as envie de ressembler à Céline Dion, t'as un problème.
0: Ah, c'est chaud.
2: Beyoncé, Rihanna.
0: Britney Spears, ouais, les trucs comme ça, tu vois, ou Beyoncé.
2: Miley Cyrus, va t'en prendre. Non, tu prends qui? Céline Dion.
0: Mais les mecs, moi j'avais vu un reportage, il y a des mecs, en fait, qui sont absolument pas gays. En fait, c'est un métier, quoi. Leur métier, c'est de.
12: C'est un métier, je pense qu'il y a les deux. Après, dans un sens, c'est la société aussi qui met des cases. C'est-à-dire que comme la société met des cases, qu'il y a aussi la pression sociale, la peur de s'accompagner justement là, il n'ose pas en fait, c'est surtout qu'il n'ose pas, c'est-à-dire
0: non, mais, moi vis-à-vis de sa femme, je peux le comprendre, tu vois, c'est
12: totalement.
0: T'imagines le choc vis-à-vis de sa femme, il va expliquer à sa femme, moi j'ai envie de m'habiller en femme,
12: la meuf elle va se quitter direct.
2: Oui, oui. Non, elle va le quitter, pas forcément, mais enfin, elle va merde.
0: Non, mais elle va bloquer, tu vois, c'est obligé.
7: Ouais. Ah, c'est ça.
2: Et toi, Mathis, t'as déjà eu ce genre d'envie ou pas?
12: Non, j'ai jamais eu l'envie de me travestir en femme ou etc. C'est pas du tout mon délire. Par contre, c'est vrai que j'ai 20 ans, depuis que j'ai découvert la sexualité, on va dire, c'était en 6e, 5e, donc comme tout le monde, en fait, le porno. C'est vrai que, et puis aussi, tu te poses beaucoup de questions, t'es en cours, et c'est vrai que tu te demandes, est-ce que t'es gay, est-ce que t'es pas gay, est-ce que t'es pique, je sais pas.
2: Toi, tu t'es posé cette question. Qui c'est qui s'est déjà posé la question dans l'équipe? Marie, tu t'es posé la question?
7: Non, jamais.
2: Ah, j'aime trop la bite.
0: Et je muque.
2: Et je muque.
0: Je tenais quand même à vous le dire.
7: Ouais, c'est ça, ouais, je te remercie.
2: Personne s'est posé la question.
0: Moi, je me suis posé la question, on va dire, de la Cédric.
2: Il y a Cédric qui s'est posé la question.
6: Okay, bon, ouais, il y en a déjà un.
0: Il y en a eu un. Bon, c'est Cédric.
6: Là, j'ai pas entendu, excuse-moi, je suis au standard.
0: Non, mais t'inquiète, on a répondu à ta place.
6: Répondu oui. Non, mais vas-y, repose la question peut-être.
0: Non, mais on n'a pas envie.
6: Si, si.
0: On enchaîne, nous, là.
2: On a posé la question. T'es pas.
6: Ouais, maman, dans ta gueule, là, avec ta gueule de con.
0: Non, mais tu t'es déjà posé des questions?
6: Non.
0: Jamais, tu te poses pas de questions.
6: Non,
0: mais des questions, quelles questions que tu pourrais te poser?
6: Non, mais je vois par rapport au sujet, non, jamais. Je me suis jamais demandé si j'étais gay ou pas gay, non, jamais.
13: Ah, le bâtard, il a entendu.
2: Bon, et donc, ouais, donc toi, tu te posais des questions, tu te disais, mais t'étais hétéro à la base, toi, Mathis?
12: En fait, ouais, non, mais si tu veux, en fait.
2: T'es toujours hétéro, d'ailleurs, je sais pas.
12: Je dirais que je suis plutôt curieux en fait.
2: Donc t'es bi.
12: C'est-à-dire que c'est que des cases après. Dans un sens, c'est que des cases.
2: Oui, c'est que des cases, t'as raison.
12: Quand je couche avec des mecs, j'ai pas l'impression de faire un truc gay ou un truc hétéro.
2: T'as une relation avec quelqu'un et tu prends du plaisir avec la personne.
12: Mais oui.
7: Tu t'es posé la question longtemps avant de.
12: Oui, très longtemps. De la 6ème, donc de la 6ème, je devais avoir quoi? De 6ème, 5ème, je devais avoir 11, 12, 13 ans maximum.
7: Ah ouais,
12: jusqu'à aujourd'hui, en janvier. La première fois que j'ai fait quelque chose avec un mec, c'était en janvier.
2: Donc tu l'as fait, t'avais 20 ans.
12: Énormément. Ouais, voilà. Je me suis posé énormément la question. Je me suis beaucoup travaillé la tête. C'était difficile. Puis à un moment, en fait, t'arrives et tu te dis, bah merde, en fait. Tu te dis, merde, tu passes à l'action.
2: J'assume. Et tu l'as trouvé où, le mec? Parce qu'il faut trouver aussi.
12: Sur des sites de cul, sur internet. Non,
2: mais moi, je pense qu'elle était donc allée le chercher, ouais.
10: Moi, un mec qui cherche un mec, je pense que c'est ultra simple.
6: Dans la minute,
10: Je dirais pas dans la minute, mais dans l'heure, je pense que t'as trouvé un plan cul, ouais.
12: Non, parce qu'en fait, je suis ultra compliqué, c'est-à-dire que.
6: Déjà,
12: tu as tout à fait raison. C'est en fait, je veux pas qu'il ait de poil, maximum 23 ans.
7: Ouais, si tu te poses la question pendant 10 ans, je pense que tu affûtes.
2: Ah, tu veux qu'il ait un peu, qu'il soit, pas très viril, quoi.
12: Voilà, pas très viril, en fait, un côté efféminé, finalement, en fait, c'est pour ça que j'aime.
6: Un cul poilu comme le mien, ça t'intéresse pas, quoi.
7: Et toi, avec les nanas?
10: Je crois que Guigui est l'homme de la situation.
6: Je suis en train de réfléchir, c'est vrai que là, mine de rien, je suis l'homme parfait pour toi.
10: Par les cases, tu les coches toutes.
6: C'est vrai, pas viril du tout, un peu efféminé, pas poilu.
7: Et toi, sexuellement, avec...
12: On remontait en 06.
6: Ah, comment?
7: Tu vois?
10: Il va te donner son 06.
7: Ah, voilà.
6: Je me rappelle plus mon numéro.
7: Moi j'avais une question sexuellement avec.
2: Tu as muqué?
6: Ça faisait longtemps, ça commençait à me manquer.
2: Juste en parlant de mucus, t'es plutôt actif toi, j'imagine.
6: C'est un bâtard.
12: Les deux, franchement, je m'emmerde pas du tout.
7: Non, mais j'allais te demander. Avec les nanas, t'as été.
6: Muculaire? Ouais.
7: Non, mais tu préférais être passif?
2: Avec les nanas, passif.
12: C'est-à-dire. De quoi je préfère être passif?
7: Avec les nanas.
10: J'ai pas compris ta question, personne n'a
7: compris.
10: Non, mais en gros, est-ce qu'il y a déjà une meuf, avant de taper un mec, est-ce qu'il y avait une meuf qui t'avait déjà godé ou
7: truc du cul? Ouais, voilà.
12: Non, pas du tout, en fait. J'ai resté 2 ans en couple avec une meuf de 16 ans à 18 ans.
10: Mais il n'y avait pas de jeune.
12: Il n'y avait pas de. Voilà, non, c'était.
2: T'avais envie ou pas?
12: Avec mec, en fait, pas avec
2: les meufs, d'accord. T'es marrant, c'est comme toi, t'as vu, Lucas?
7: Bah ouais, t'as vu, c'est pareil.
2: T'as pas envie de te faire trifouiller le cul par ta meuf et, par contre, t'as envie de faire du sexe avec un garçon.
12: Mais finalement, j'ai pas envie de me mettre en couple avec un mec. Les mecs, c'est vraiment pour m'amuser, alors
7: que je suis
12: sentimental sur les meufs. Voilà, c'est du cul.
7: Tu préfères être en couple avec une nana. Mais après, si t'es en couple avec une nana pendant très longtemps, peut-être t'auras envie d'aller taper un mec de temps en temps, quoi.
12: Ouais, après c'est aussi peut-être si je suis satisfait avec ma meuf, peut-être que voilà, j'irai pas voir ailleurs, peut-être qu'après ça va dépendre de beaucoup de choses, peut-être que je tomberai amoureux d'un mec,
2: Et toi, Lucas, pour revenir à toi, t'as envie de juste de sexe avec un mec ou alors tu te sens vivre un truc avec un mec ou c'est Lucas?
7: Non mais là, je pense que...
2: Lucas, on le perd de temps en temps. Voilà, ça y est.
10: Non mais il est en train de se faire des photos, là. Il se fait un book photo.
7: Non mais il y est pas encore.
2: Tu continues ton défilé en boum boum short, là, Lucas. Donc toi, c'est juste du sexe. Tu veux continuer à vivre ton histoire d'amour avec ta femme et...
12: C'est ça.
2: C'est juste une pulsion sexuelle, en fait.
7: Et tu lui diras jamais à ta femme.
12: Mais je pense pas, après...
2: Je pense que t'as raison.
10: Non mais en plus, c'est à quoi?
2: Moi non plus, je dirais pas.
7: Ah non, on sait jamais.
2: Hein?
7: Non mais on a déjà eu des couples, tu vois,
2: oui c'est vrai, oui. Enfin moi je dirais pas à ma meuf, je me suis fait enculer, enfin bon.
6: Bah non, c'est vrai.
2: Déjà, ça veut lui expliquer qu'elle est cocu.
10: Déjà, le truc c'est qu'elle est trompée.
7: Oui. Non mais déjà tu lui dis ça et en plus si tu lui dis que t'as envie de t'habiller en femme, oui, ça va peut-être un peu compliqué.
2: Juste il y a Patch qui voulait réagir et puis après on passe à autre chose. Hein. On peut parler tout ce que vous voulez. Vous bougez pas, Patch qui est en train de tomber d'ailleurs. Patch, pardon, est en train de s'écrouler. Salut Patch.
13: Ouais, salut.
2: Qu'est-ce que t'es en train de casser derrière? T'es en train de bousiller la maison là.
6: Là, il décharge un camion.
2: Ah, d'accord.
13: Ouais, je suis arrivé là, mais ça va aller.
2: Bon, salut Patch.
13: Salut Nifo, salut à tous.
2: Salut à toi. Donc toi, t'es à Caen et tu voulais réagir par rapport à Lucas, Mathis?
13: Ouais, bah surtout pour dire que dans le milieu transformiste, il n'y a pas que des gays, bien au contraire. Hein. Il y en a, ils font vraiment ça pour le spectacle.
10: Ouais, ce que je disais, c'est un métier quoi.
13: C'est ça, ouais. Après, il y a des gays, bien sûr. Hein. Moi, j'ai beaucoup traîné à Bruxelles.
2: Comme partout, quoi. Je pense qu'il y a plus de gays que dans la population moyenne. Enfin, bon, j'en sais rien, en fait.
10: Oui, moi, je sais pas, moi, le reportage que j'avais vu, là, le truc sur Michou, là, le cabaret, t'avais plein de mecs, en fait, ils expliquaient la journée, ouais, ils étaient avec leurs femmes, leurs gosses, et le soir, ben, leur taf, c'était de s'habiller en star féminine et de faire leur spectacle. C'était des artistes, quoi.
2: Ouais, ouais, ouais. Comme ça doit être chelou si t'es leur fils. Il fait quoi ton papa? Ah oh, bah, il fait Céline Dion.
4: Queen.
10: Ouais, ouais, ouais.
9: C'est clair. Ouais. Il s'habille en femme.
2: Tu le dirais, Karim?
4: Ah, c'est chaud.
2: Tu dirais pas?
4: Ah non, je dirais à mes potes, t'es un ouf, quoi.
10: Non, mais tu dis qu'il est artiste, tu vois.
4: Ah, même ça, ah, vous, ouais, vous cherchez à savoir artiste peintre.
2: Ouais, vous trouvez. Céline, tu dirais pas tes potos?
9: Ah, artiste peintre,
2: mon père, il est Céline Dion.
9: T'as jamais de la vie.
10: Mon père, il est Céline Dion.
2: Artiste peintre.
9: Ah, moi, j'aurais honte.
2: Marie, tu dirais, toi?
7: Ouais.
2: Ouais, tu dirais.
7: Ah ouais, ah ouais, moi je dirais. Romano, ouais.
2: Tu dirais à tes potos en Bourgogne, mon papa il fait Céline Dion. Ah ouais.
4: Tu sais, avec ses grosses mains, il fait Céline Dion.
10: Non, mais il y en a, franchement, c'est. Ouais, ah c'est, ouais.
4: Mais
10: c'est
4: tu te rappelles chaud, le drag queen ouais, qu'on avait ramené à Cédric ah ouais, pour son anniversaire?
10: Lady Max.
4: Ah. Ouais, mais il était, ah, déjà, il était cool. Pas à l'aise, hein, ah, il était gentil.
2: Ah, il te retournait une baffe.
4: Ah ouais, c'était une porte le bordel.
2: Il a biflé Cédric.
9: Ah ouais, je savais pas ça. Juste après D-Fool.
2: Eh ouais, Guigui. Bah non, c'était ton anniversaire, je te
9: laisse. Ouais, c'est vrai. Ouais, mais t'as participé.
10: Non, mais je pense que je le dirais pas parce que au bahut, c'est traquage, tu vois.
4: Ah,
10: tu
4: bah, ouais,
10: après, bon, plus tard,
2: moi je dirais pas non plus. Guigui, ouais, tu dirais toi?
9: Ah, franchement,
2: mon
9: non,
2: père, il fait
9: non.
2: Céline Dion.
9: Ah, putain, jamais je le déclare.
2: Mon père, tu verrais plus.
9: Parle bien, parle bien.
2: Dalida.
4: Ouais, Mylène Farmer, toujours.
2: Mylène Farmer.
10: Ah, ouais, ah, mais c'est ça, non, mais c'est, il faut tout, il faut ce genre d'artiste, quoi, tu vois.
7: Ouais, tout à fait.
2: Et toi, Patch, t'as eu des rapports déjà avec des transformistes, comme on dit?
14: Ouais, non. Enfin, disons que. Avec des amis transformés, quoi. Enfin, j'ai eu des rapports.
2: D'accord, t'as des amis, ok.
14: Mais pas avec eux-mêmes.
2: Bah écoute, merci pour la précision. Merci, merci Patch d'avoir réagi. Et tiens, puisque vous réagissez en direct, vous pouvez appeler 01 53 40 30 20. C'est Mister qui voulait réagir aussi par rapport à Lucas. Putain, Lucas, t'as eu du monde pour toi. Hein.
14: Ouais.
2: Je sais pas si tu vas trouver ta maquilleuse à Toulon, mais en tout cas, pour les réactions, ça déchire. Mister, t'es dans le 25, toi, hein, c'est ça?
15: Ouais, salut l'équipe.
2: Salut Mister.
10: Salut. Salut.
2: Alors, qu'est-ce que tu voulais dire par rapport à Lucas, toi?
15: Bah moi, je suis en couple, tu vois, ça fait 5 ans, et bah ma copine, comme j'ai laissé un message tout à l'heure, elle me doite, elle me lèche, elle me met des godes, et j'aimerais bien aussi essayer...
2: Ah, j'ai lu ton message, ouais,
15: c'est... Ouais, c'est ça. Mmh. Et j'aimerais bien, moi aussi, essayer de sucer une vraie queue et de m'en prendre une aussi. Et pourtant, j'ai aucune attirance pour les mecs, c'est juste leur sexe.
2: Ah bah si, un peu quand même.
9: Ah, t'es là pour dire ça,
2: non, non, tu veux dire que t'es juste attiré par la bite du mec?
15: Ouais, c'est ça, parce que je m'en fous à quoi il pourrait ressembler, c'est juste me faire
9: ouais, pardonner,
15: c'est
9: que
15: j'aime bien.
10: Oui, mais t'es ouais, quand même attiré par les mecs, parce qu'une queue, c'est sur
15: non,
10: un mec, okay, tu vois.
15: Non.
10: Bah
15: non,
10: si,
15: bah, la bite, attends. Non,
2: non la bite, Romano.
10: Bah non, mais c'est... après ça
15: non,
10: pour
15: j'ai
10: moi...
15: j'ai jamais trouvé un mec beau ou quoi que ce soit.
10: Hein. Non, non, mais je...
2: C'est juste la bite qui t'intéresse.
10: Oui, ouais, non, mais après, j'ai rien contre toi, tu vois, ou même ceux qui pensent ça, mais c'est parce que tu te voiles la face, tu vois, à un moment
7: non,
10: donné.
7: Mais non, est-ce que...
10: non, mais tu non, prends une bite dans le cul, je suis désolé, pour moi, tu n'es pas hétéro, tu
7: non,
10: vois.
7: Non, mais il l'a pas fait déjà.
10: Par A plus B, c'est.
7: Est-ce que tu l'as fait
10: après,
7: à...
10: comme on dit, c'est que des cases, mais tu
15: non,
10: peux.
15: Non, je l'ai jamais fait. Je le fais avec ma copine, elle me sodomise, elle me gode, mais.
2: Et tu prends beaucoup de plaisir par l'anus?
15: Ouais, je prends du plaisir, c'est super bon, ouais.
2: Tu muques?
15: Non, non.
10: Ah ben moi j'ai muc.
2: Ah Marie, quand tu prends du plaisir dans la nuit, c'est muc.
15: Mais Romano, il a du mal à comprendre, mais j'ai aucune attirance pour un mec. J'ai jamais trouvé un mec beau, ça m'intéresse pas du tout d'être en couple avec un mec.
10: Bah, tu veux, je te dis pas de te mettre en couple avec un mec, mais pour moi, bah alors après c'est
15: ah
10: mon
15: non,
10: avis.
15: Ah non, je me verrais même pas ni embrasser un mec, ni le caresser, c'est juste sa bite.
10: Oui, mais à partir du moment
2: où... Donc la bite, tu fais quoi? Tu te la mets dans les fesses? Et puis...
15: Ouais, bah ouais, c'est ça, je me la prendrai, j'essaierai de le sucer, voir comment ça fait, tu vois.
7: D'accord. Non, mais en fait, c'est un fantasme, et quand tu te prends. Elle te met des godes, ta copine, ouais, c'est ça?
2: Oui.
15: Ouais, on a des godes ceinture.
7: Ouais, voilà, t'as envie que ce soit un truc humain, quoi, on va dire.
15: Je me
7: que
15: dis
7: ça
15: que
7: fasse
15: que
7: du bien.
9: Humain, un godes ceinture.
7: Non, mais.
15: Les coups de rein d'un vrai mec, ça serait peut-être meilleur qu'un godes ceinture,
10: oui,
15: tu vois,
10: mais...
15: c'est pas pareil.
10: Ah, ouais,
15: c'est
10: ça. En fait, c'est juste.
7: Et donner du plaisir à l'autre.
10: Non, mais vous appelez ça comme vous voulez. C'est
15: bah moi non, en fait, l'enculé,
10: c'est une relation,
7: j'ai compris.
10: Homosexuelle.
2: Bah non, il remplace le god par une bite.
10: Non, mais c'est une relation homosexuelle.
2: Ah bah si au bout de la bite,
10: je suis désolé.
2: Si au bout de la bite, il y a un homme, oui.
7: Bah, oui, mais là, c'est un fantasme.
10: Oui, non mais je suis pas débile, Marie. J'ai entendu que c'était un fantasme.
2: C'est un fantasme, ce sera mon mot de la soirée. Je vais te le dire 20 fois jusqu'à minuit.
15: Mais Romano, toi, quand tu te prends des godes dans le cul, c'est pas attiré par un homme, et pourtant,
10: non, mais quand c'est une femme. Non, mais quand c'est une femme. Non, mais. Bah si, c'est con. C'est parce que je suis désolé. Parce qu'à un moment donné, c'est, je le fais moi-même ou je le fais avec une meuf. Je suis désolé, demain je me fais goder par un mec.
7: Oui,
10: c'est une relation homosexuelle.
2: C'est
10: même
2: si tu godes pas avec sa bite.
15: D'accord, c'est une relation homosexuelle, mais ça voudra pas dire que tu seras attiré par un mec.
2: Ouais, toi t'es pas attiré. Ce que tu veux nous dire, c'est que t'es pas attiré par les mecs.
15: Non, du tout. Ouais.
2: C'est juste la bite que t'as envie de te prendre dans les fesses.
15: Ouais, c'est ça. Et puis je crois que ma meuf, elle kifferait bien aussi de me voir en vrai, tu vois.
2: Et ça te gênerait de te faire enculer devant ta meuf par un mec?
15: Non, non, justement, ça serait devant elle aussi. Elle prendrait du plaisir.
2: Bah, faites-le alors.
7: Et peut-être que tu vas détester. Bah,
2: peut-être
7: savoir.
2: Tu... Bah, ou alors peut-être que tu vas adorer.
10: Aussi, hein, je sais pas. Non, mais peut-être que fais-le peut-être d'abord en. En solo, non,
2: parce que ah non, parce que par rapport à sa meuf,
10: non, mais ta meuf,
15: un coup comme ça, je le ferai pas en solo.
10: Parce que ta meuf,
2: c'est trompé.
10: Non, mais ta meuf, t'auras beau lui expliquer, moi, je veux juste la bite du mec, il y aura quand même un mec autour de la bite. Tu vois,
2: la meuf, elle serait d'accord.
10: Aïe. Quoi, après, pour moi, ça reste une relation homosexuelle.
2: Ah, moi, je, tu vois, là-dessus, je suis pas d'accord. Je suis pas d'accord. Sur l'homosexuel, si, mais sur le coup de.
7: C'est un vantage.
15: Pour moi.
7: J'ai rien dit. Prêtez-moi la pelle
10: et je muque.
2: Non, mais lâche la parole.
15: Non, mais
10: après, comme on dit, c'est des mots.
15: L'homosexualité, c'est quand t'es attiré par le même sexe que toi. Moi, je suis pas attiré du tout. C'est pour.
7: C'est un délire.
10: Bah, si t'es attiré, tu veux te prendre une bite dans le cul en parlant de cash. C'est bien qu'à un moment donné, ça t'excite.
15: La bite, justement, et le plaisir que moi, je ressens par le cul, en
7: ouais,
15: fait.
7: Ouais.
10: Bah alors pourquoi tu te contentes pas d'un god?
2: Bah, parce qu'il a envie d'une
7: bite. Mais parce qu'une bite, au moins, tu fais du plaisir à l'autre.
3: Tu veux essayer, ouais.
10: Oui, donc oui, bah,
15: c'est comme
10: ça reste
15: une meuf qui tout le temps un god, tu vois, elle a envie de sucer un vrai chibre à force.
2: Voilà.
7: Exactement.
2: Et moi, je suis d'accord avec toi, Mister, si tu le fais, fais-le avec ta meuf, puisqu'elle est au courant et qu'elle a envie, qu'elle est, que ça la dérangerait pas. Ouais. Sinon, c'est trompé. Si tu le fais juste avec un mec sans ta meuf, c'est trompé.
3: Bah, sauf si elle est
7: sauf
3: d'accord.
7: Si, ouais, sauf
3: si elle valide le truc, quoi.
7: Voilà, c'est ça.
2: Je pense que.
15: Ouais, non, mais vu qu'elle aussi, ça la dérangerait pas, et je pense qu'elle serait excitée, ça serait avec elle ou sinon.
7: Ah bah,
15: non,
7: faites bon, ça.
2: Bah,
7: faites
2: tous les deux.
7: Plus vas-y, trouver... tu verras bien.
10: Il n'y a plus de truc à trouver une bite.
2: Voilà, et ben on lance un appel.
7: C'est bon, cette phrase magnifique.
10: Et il y aura un mec autour.
7: Plus qu'à trouver une bite.
10: Ah, moi, ouais, je reste. Ah, bah si.
2: Tu nous raconteras.
15: T'es fermé, Romano.
10: Ah, non, mais je suis pas, non, mais je suis pas fermé. Après, pour moi, c'est comme le terme. Alors, pour moi, c'est pour te dire, pour être totalement honnête, quand un mec il dit, ouais, je suis hétéro-curieux, non, t'es bi, ou t'es gay, tu vois, mais t'es hétéro-curieux, pour moi, ça veut rien dire. À partir du moment où t'as une relation avec quelqu'un du même sexe, il faut regarder dans le dictionnaire, c'est une relation homosexuelle. Mais c'est pas grave, hein.
2: Merci, monsieur,
15: ouais,
2: le petit Robert.
15: Il faut donner des définitions à tout, mais moi, je suis pas d'accord avec ça.
3: Ouais, après, t'es pas obligé, oui, tu peux t'en foutre dans la définition.
10: Non, mais, oui, non, mais tu peux t'en foutre dans la définition, mais c'est
3: je comprends ce que tu veux dire,
2: alors, merci en tout cas, merci à toi pour ton témoignage. Merci, Mister. Lucas, bah, on espère que tu vas t'éclater, alors. Je sais pas comment ça va se passer pour la suite. Tu vois, le mieux, c'est quand, comme Mister, ta meuf, elle est au courant et que tu peux faire le truc avec ta meuf, comme ça tu la trompes pas, vous prenez du plaisir ensemble. Enfin bon, ouais. Ta meuf, a priori, c'est pas trop son truc. De devoir te faire reculer par un mec devant elle, c'est pas trop. Non, c'est pas trop.
10: Non, mais bon, c'est faut aussi que.
7: C'est pas ça, ouais.
10: Faut que la meuf, elle encaisse tout ça, quoi.
2: Faut encaisser, c'est sûr. Pas aussi, Lucas.
10: Non, mais je veux dire, c'est quand même une nouvelle particulière que t'annonces, quoi.
2: Et puis merci, Mathis, aussi, pour le témoignage. Oh. Hein. Mathis,
16: c'est
2: bordelais.
16: J'ai deux choses à rajouter.
2: Vas-y, rajoute. Dis-nous.
16: La première, pour moi, hétéro-curieux, en fait, c'est quand tu es pas sûr d'être totalement. Oui, c'est dit, mais dans un sens, c'est quand tu te poses encore des questions, que t'es pas sûr totalement de ce que tu veux.
2: Ouais, donc t'essayes.
10: Non, mais après, comme on disait, c'est au final, c'est que des mots avec des cases. Après,
2: oui,
10: bon,
16: c'est ça, c'est bon. Ça. Et en fait, finalement, aimons-nous les uns les autres, quoi.
10: Ah oui, non, mais après,
2: bravo,
10: moi,
2: je. Mathis.
10: Ah, ouais. Ouais, venez, on se suce.
2: Moi,
10: que les choses soient claires, j'ai aucun problème. C'est juste, je donnais la définition, je me suis pris pour un dictionnaire.
2: Tiens, Carrie, tu te prends au mot. Tu sucerais qui dans l'équipe si tu devais en sucer un?
7: Oh là, attends, il va vomir le pauvre.
2: Faut choisir. Dans un instant, je te laisse quelques instants pour réfléchir. Pareil pour le reste de l'équipe. Vous êtes obligé de sucer.
10: Moi, je décline l'invitation.
3: Obligé de sucer une personne de l'équipe.
2: Voilà, de l'équipe, obligé.
3: Putain, moi, je sais déjà.
2: Alors, on en reparle dans un instant, Samy.
10: Ah, moi, je m'auto-suce, moi.
2: T'as pas le droit.
3: Ah, si, je m'en
2: vais. T'as pas le droit. Vous y arrivez pas.
10: Ah, si, je m'auto-suce.
2: Bon, Mathieu, on t'envoie ton. T-shirt Skyrock à Bordeaux, même chose pour Mister. Bisous Mister, hein, tiens-nous au courant de la suite de la story. Hein.
15: Ouais, ça marche équipe.
2: Et Patch, même bisous. Chose, décharge bien Patch. Ouais. Hein. Et puis Lucas, tiens-nous au courant de la suite de l'histoire.
17: Ouais, ça marche.
2: Bon, j'espère que ça t'a fait du bien d'en parler, t'as vu, y'a pas de honte à voir.
7: Ah, bien sûr que non.
2: Exactement.
7: Et c'est un fantasme.
10: Oui, ben ça, tu as bien compris, Marie.
2: Oui. Oui. En effet, c'est un peu le sujet.
7: Mais je voulais dire que c'est un fantasme.
2: C'est un fantasme. Exactement, c'est un fantasme. Bon, il y en a qui vont assouer leur fantasme sur les réseaux. Allez, c'est l'heure d'en trouver Pamela. Alors, on est bien mercredi.
10: Oui,
2: c'est bien vendredi qu'on retrouve Pamela en direct tous les vendredis soirs.
7: Oui, je serai là vendredi aussi.
2: Mais alors là, on a décidé de se faire plaisir. Pamela, allons-y.
7: Allez, pour fêter la victoire de Romano au Clash ce soir. Exceptionnellement, je viens. Gratuitement, gratis.
2: Oh là là, gratuitement, c'est bien.
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2: 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Pamela. Rebonsoir, Pamela.
17: Eh bien, bonsoir.
2: Rebonsoir.
9: Salut, beauté.
2: Eh oui, ça fait plaisir de te retrouver en plein milieu de semaine comme ça.
17: Eh ben oui.
2: Mais oui.
17: Moi aussi, ça me fait plaisir.
2: Et tu sais qu'on s'est posé la question, est-ce que ça va marcher aussi bien en milieu de semaine que le vendredi? Parce qu'en général, on te retrouve le vendredi soir dans la radio libre. Eh bien, la réponse est oui, puisque je suis envahi par des photos. Lâche les photos, Cédric.
9: Ah, mais je les laisse, du coup.
2: Lâche les photos.
9: Je les remets dans ton dossier.
2: Donne-les à Pamela, les photos.
17: Oui, c'est pour moi, Cédric, je te les rendrai après.
9: Ah, c'est
2: voilà,
9: gentil.
2: Donc, on a des garçons très excités qui envoient des photos. Alors, on n'a pas la tête. Là non plus, on n'a pas la tête. Là,
9: ah, par contre, une autre partie
2: là,
9: du corps.
2: Là, on a la teub.
7: Ah, bah oui, ça, c'est sûr. Oui.
2: Là, on a la teub. Et voilà, pour séduire, donc, pour vous séduire, les filles, faut envoyer des photos de nos teubs.
9: C'est la technique.
2: Vous qui êtes célibataire,
7: je suis pas sûr.
2: Envoie une photo de ta tub pour séduire. Va sur les réseaux.
9: Je devrais y penser, ouais.
7: Envoie,
9: c'est pas con. J'ai jamais testé, je devrais essayer, ouais.
2: Bon, alors, Pamela, t'es prête?
17: Eh bien, allons-y.
2: Eh bien, allons-y. C'est parti, c'est qui qu'on appelle?
9: Je te propose John John, Pamela.
2: John John. Ta classe.
9: Il y a un peu chaud.
2: C'est John John.
17: Un américain?
2: Oui, c'est possible. On va voir si on arrive à séduire John John. C'est parti.
17: Oui, allô?
19: Oui, bonjour.
17: Bonsoir, c'est Pamela, l'appareil.
19: C'est qui?
17: Pamela, tu es John John?
19: Ah, d'accord, oui.
17: On s'est parlé tout à l'heure sur les réseaux, là.
19: Tout à l'heure, on s'est parlé. Non, non.
17: Bah si, écoute, ton numéro. On s'est parlé l'autre fois, quoi.
19: Ah, l'autre fois, oui.
17: Ah oui, c'est
19: mais
17: ça.
19: Mais pas tout à l'heure.
17: Ouais, oui. Non, parce qu'entre-temps, j'étais débordé, machin. Comment tu vas, toi?
19: Ça va bien. Et toi?
17: Bah écoute, pas mal. T'as envie de te branler, là?
19: Ah avec toi, oui, toujours.
17: Ah bah alors, allez, on y va, là, on prend sa bite en main et puis on va commencer à se stiquer le manche, comme on dit.
19: Ben oui, attends deux secondes, je me déshabille.
17: Ah bah, je t'en prie.
19: Oui.
17: Tu te fous complètement à poil? Bah écoute, nickel, tu te mets complètement à poil?
19: Oui, bah attends, je sors ma grosse bite. Alors, qu'est-ce que t'ont dit tes copines? Tu leur as montré ma bite?
17: Ah bah elle est belle, hein. Et tout le monde, franchement, tout le monde a kiffé.
19: Non.
17: Ah non, c'est, je t'assure. Bon.
19: Oui.
17: Ah oui, elle est belle.
19: Ah, tu me fais bander déjà.
17: Ah bah tu vois, c'est bien.
19: Ah. Ouais. Ah, elle est pas de là. Comment ça? Ah, ça détend bien là.
17: Ouf.
19: Ah, ça durcit là.
17: Ah, ouais, tu sais que moi je commence à avoir la chatte toute mouillée là.
19: Oui. Ah, en fait. Attends, elle est pas encore bien dure là. Attends, ça allonge bien.
17: Ah.
19: Oui, oui, ça y est.
17: Ça y est, ça monte là, tu te.
19: Ah, ça monte bien là. Ouais.
17: Tu te tapes un peu les couilles en même temps?
19: Ah oui, attends deux secondes, je te fais écouter ça. Attends deux secondes, hein, j'enlève, je me déshabille complètement.
17: Ah vas-y, bah, je t'en prie. Hein. Non. Allô?
19: Allez, ça y est, allez.
17: Ah ouais, quand même. Attends.
19: Ah oh, putain. Ah, oh, c'est pas de là.
17: Ah vas-y.
19: Ah, viens que je te baisse, toi, ma
17: femme. Ah ouais, vas-y.
19: Je te baisse.
17: Je suis tout à toi, je m'offre à toi, je t'offre
19: attends
17: mes oreilles. Ah ouais.
19: Ma ta chatte que je te baisse.
17: Ah ouais.
19: Ah, c'est bien ici, toi.
17: Ah, vas-y.
19: Suce-moi la bite, ta
17: chérie. Ah, vas-y, je te suce bien la bite.
19: Oui. Suce-moi la bite, ma chérie. Oui, ah. Putain, elle est pas bonne.
17: Elle est bonne, ta bite.
19: Ah oui. C'est bon.
17: Oh. Mmh.
19: Attends, mais mes haut-parleurs, je la branlais à deux mains carrément.
17: Ah, vas-y.
19: Ah non, vas-y.
17: Oh, vas-y.
19: Voilà, attendez. Oh.
17: Vas-y, branle-toi comme un malade, j'ai envie de t'entendre juter. Oh, vas-y. Ah, oh, j'ai envie que tu cries fort quand tu jouis, hein. Vas-y. Les fesses, vas-y. Oh, prends-moi le vrai, te démonte-moi.
19: Attends, je te démonte avec ma petite doigt.
17: Ah, vas-y, branle-toi comme un ouf.
19: Ah oui, attends, je recommence. Je vais accélérer.
17: Vas-y, accélère, ouais. Vas-y, John. Allez, vas-y, jute. Arrose-moi. Ça vient.
19: Ah non, ça vient pas encore. J'ai baisé hier de...
17: Alors, la pauvre, qu'est-ce qu'elle a dû prendre?
19: Ah, je l'ai baisé les deux trous. Je l'ai enculé aussi, c'était génial.
17: Ah, bah tant mieux, écoute. Allez, il faut y aller là maintenant, John, parce que moi, il faut que j'aille me coucher après.
19: Ah ouais, mais attends. Je vais pas jouer à ma grosse bite comme ça quand elle est pas...
17: Bah, allez, bah, mais branle-toi comme un malade, vas-y, avec les deux mains, que... Je sais pas, mais il est bien, les pieds, mais c'est tout ce qu'il veut.
19: D'accord.
17: Vas-y, branle-toi fort. Ça me fout. Oh.
19: Ah
17: ouais. Oh, vas-y. Ah, mais vas-y, branle-toi comme un malade encore une fois, là. J'adore le bruit.
19: D'accord, ok. Attends, on recommence.
17: Mais tu l'attaques sur quelque chose ou juste tu te branles?
19: Avec quoi?
17: Hein?
19: Je me branle. Attends, mes couilles.
17: C'est une souffrance, ce truc. Allez, vas-y. Vas-y, encore une fois, bien à fond, là.
19: D'accord.
17: Tu plantes des coups. Ah, alors c'est bon ou pas là?
19: Ah non, ça vient pas encore, ma chérie.
17: Ah ouais, mais là je vais pas pouvoir. Moi, il va falloir que j'y aille, hein.
19: Bah d'accord, ben vas-y.
17: Hein?
19: Allez, salut alors.
17: Bah écoute, vas-y, branle-toi une dernière fois, on sait jamais, ça va peut-être venir.
9: Tu l'as vexé, c'est barré.
0: Ah bah vas-y, salut.
9: Vas-y, c'est bon.
7: C'est quoi, mais qui s'y fout?
2: Il y a Inzaki du 38 qui dit le gars, il se branle, on dirait qu'il fait des travaux.
0: Non mais le mec, en fait, c'est pas lui pour lui. T'as vu, il est dans l'état où il se met, le mec.
9: Sa bite, elle est en lambeau,
0: c'est pas possible. Le mec, c'est une souffrance.
2: Les deux mains.
0: C'est une souffrance.
9: Tu imagines, tu baisses avec ça, les
0: calvaires. Ah, la meuf d'hier, mais.
9: Il casse les pattes,
2: toi. Pas que les pattes, a priori.
7: C'est clair.
0: Il était très très chaud. Il avait une très belle voix, John.
2: Oui, très belle voix. J'espère que t'es pas jalouse, la Marie.
7: Ah, ouais, wow, si, énormément.
2: Jalouse, jalouse.
7: Ah, bah, évidemment.
2: Ça peut se comprendre.
17: Jalouse.
2: Vivement vendredi. Vendredi, qu'on retrouve Pamela dans notre radio libre. Et oui, le vendredi soir, elle est là tous les vendredis. Vendredi soir, 21h minuit. Mais on sera là déjà dès demain. Demain, dès 21h. On vous souhaite une bonne nuit. Merci d'avoir passé la soirée avec nous. Urban Music Non-Stop, le son de Skyrock toute la nuit. À 6h le morning.
9: Yes.
2: Et puis dès 21h demain, votre radio libre, notre radio libre. Passez une bonne nuit.
9: Bonne nuit.
2: Et puis prenez les forces d'ici demain. Bisous, ciao.
9: Bisous.
2: À demain.
20: Allez, salut.
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Belle été, belle nuit à l'écoute de Sky. C'était Ariana Grande avec I That I Made You Love Me. Elles sont continues, on vous régale avec tous les numéros 1. Il y a des iPads aussi à choper dans l'été du Morning de Default. Ça se passe avec Vincent entre 6h et 9h15. Et le son de Rambo Goyard maintenant. On écoute By My Side, Adèle Castillon aussi juste après. C'est Été avec toi. Et Tiakola débarque avec Mélo Décalé sur Sky, la radio de tout.

0: Le son de Naïka sur Skyrock, elle est franco-haïtienne, on vient de l'écouter à l'instant avec One Track Mind sur Skyrock, en espérant que la nuit se passe bien. Plein de force à vous si vous êtes au taf en ce moment. Je sais que vous êtes hyper nombreux, nombreuses à nous écouter la nuit en direct du taf, ça passe plus vite avec le son de Skyrock, vous avez bien raison. Le son continue justement, je vous gère tout ça avec Eren Boy, c'est Elle Voulait. Extrait de Flashback, My Eyes Only Flashback, c'est le projet qu'il est venu présenter chez Fred dans Planet Rap. Eren Boy arrive et Big Flo et Oli qui ont choisi Skyrock pour leur tournée dans toute la France. Ça démarre au mois d'octobre. On vous met les dates comme d'hab sur le skyrock.fm. Picasso, ça arrive sur Sky. Un petit classique. Avant 2h du mat, c'est Sean Paul qui débarque. Avec All My End sur Skyrock, ça arrive tout de suite.
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Le classique de Kelly sur Skyrock, c'était Trick Me. On est ensemble toute la nuit, pratiquement 2h du mat, c'est Wahid. J'espère que tout va bien. Salut à Obi Trice qui dit merci pour ce son, t'assure, bah avec plaisir. Merci à toi d'avoir choisi Skyrock. 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Et puis sinon, plein de sons. Gims arrive avec Soleil là pour démarrer. Billie Jean, le son de Michael Jackson. Et The Kid Laroi arrive avec Stay.